et le classique de Rihanna qui fait bien plaisir sur Skyrock en attendant des nouveaux projets, des nouveaux sons. Elle bossait en studio il y a quelques semaines avec son mari, avec ASAP Rocky. On veut l'écouter, Rihanna avec Diamond sur Sky, aussi PLK. On écoute Pocahontas, aussi Culture aussi. Et Gibbs débarque avec Moe Joe. C'est Vive la Monnaie.

la radio des numéros 1. Rendez-vous dans un petit peu plus d'un mois. Rendez-vous le 25 septembre pour découvrir le nouvel album de Monsieur Tiakola, deuxième album solo. On l'écoute maintenant sur Sky avec Mélo Décalé. Et Rossi Laïka derrière avec One Track Mind sur Sky. Bon été, bonnes vacances, profitez bien, tous les numéros 1 s'enchaînent. Et vos messages, vos dédicaces.

On est premier sur le rap, on est sur Skyrock avec le classique de Mr. V. Mr. V qu'on vient d'écouter avec Pelka, Polak sur Sky. N'oubliez pas les concerts de Pelka avec Skyrock, la tournée dans toute la France, les deux stades de France aussi. 4, 5 septembre prochains qui sont archi complets. On va les écouter, Pelka sur Sky. Mr. V, c'était jamais. 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

Skyrock promet sur l'Europe avec le classique de Jul. On était dans le 13. Jul avec Soussou sur Sky. Soyez tous les bienvenus. Il est 13h tout pile. Passez un bon week-end, de bonnes vacances. Courage aussi si vous êtes au taf en plein cœur de ce vendredi après-midi. Journée caniculaire dans toute la France. On est là, c'est Corentin avec vous et vos messages aussi

C'est son message dédicace à vous tous en mode boulot, en mode vacances aussi. On l'attaque, nouvelle heure de son sur Sky avec Nono La Grinta. On démarre avec Love You, Yellow Son, Ariana Grande juste après. Et Rainbow débarque aussi avec Elle Voulait sur Sky.

avec RN Boy sur Skyrock. Vous l'écoutez, elle voulait bon après-midi, bonnes vacances, bon courage aussi si vous êtes au taf. On attaque ce gros week-end comme il se doit, week-end du 15 août avec tous les numéros 1 sur Sky. Et les classiques aussi comme Michael Jackson qu'on écoute maintenant, Billie Jean et Bello et Dallas derrière. Séminaire sur Sky.

0: On est premier sur le rap, on est sur Skyrock avec le son de Bello et Dallas. Ils viennent de Rennes et ils montent, ils explosent. On va les écouter sur Sky avec Séminaire sur la radio des numéros 1. Salut à vous tous à l'écoute de Sky sur les routes, en mode vacances aussi. Salut à Evan de Dole, il a envoyé un message avec l'application Skyrock. Il nous dit, moi j'en place une grosse dédicace à mon collègue Elio. Il bosse dans son camion en tant que chauffeur VTC sous la clim. Grosse force à toi et grosse force à tous ceux aussi qui bossent en extérieur aujourd'hui. C'est vrai que c'est une journée encore une fois caniculaire aujourd'hui. Et un truc que j'aime bien faire, savoir quelle température vous avez en ce moment sur le tableau de bord. C'est qu'aujourd'hui c'est une énorme journée, il fait hyper chaud dans toute la France. Envoyez-moi la température que vous avez sur le tableau de bord sur Insta. Mon Insta c'est Bay Corentin, donc BY Corentin. Quelle température vous avez en ce moment? Je veux votre ville, votre température, votre prénom aussi. Et moi je vais vous faire une dédicace en direct. Je vais vous représenter vous et vos potes, vos collègues, la famille dans la voiture dans moins de 30 minutes sur Sky dans toute la France. Allez-y, Bay Corentin sur Insta, je vous attends. Gambi débarque sur Skyrock, René K.O. Villa, il y aura aussi Mauvais Joe avec Pilet. C'est les prochains sons qu'on écoute tout de suite. Et bon été, bonnes vacances sur Sky, profitez bien.
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0: complet.
1: Et quand vous le faites, elle le fait avec elle le fait avec plaisir ou alors
0: non, en plus j'ai l'impression que c'est parce que il y a longtemps qu'on n'a pas fait, faut vite faire quoi.
2: Ouais, genre elle remplit le
1: t'as l'impression qu'elle te rend service quoi.
2: Elle rend le devoir conjugal.
3: Ah ouais, c'est
0: tout à fait, donc c'est voilà, du début à la fin, c'est la galère d'aller voir ailleurs pour ça. De le faire avec elle parce que je sens que c'est vraiment pour le faire. Enfin, c'est juste.
3: Ouais, elle s'allonge, elle attend que ça se passe, quoi.
1: Mais tu bandes quand même?
0: Ben, ouais.
1: Ouais, tu vas me dire, ça fait 3 mois que t'as pas fait l'amour, oui, j'imagine.
0: Ouais, ouais, ouais, ouais.
3: Mais quand même, elle, je sais pas, elle te suce, tout ça, elle t'a laissé de te faire du mal, ou vraiment?
0: Ça, jamais, quoi. Je veux dire, elle voit ça, elle est choquée, quoi. Je veux dire, c'est pas son truc du tout.
1: Ah ouais, donc elle s'allonge et elle attend que tu fasses ton truc, quoi.
0: Ouais, ouais, ouais, elle comprend pas.
2: Non, mais là,
3: le manque de désir, c'est chaud.
2: Non, mais là, oui, mais là où t'as fait une erreur, bon, c'est entre guillemets, c'est au départ. Parce que toi, tu croyais qu'en fait, ça allait s'améliorer, mais.
3: Oui, en général,
2: très honnêtement. Ça décline plutôt que ça n'augmente. D'ailleurs, c'est bon, tu t'en es bien rendu compte. Hein. Déjà, bon, elle était pas super sexe, mais alors là, elle y est plus du tout. Donc, parce que là, où ça va, ouais, c'est malheureux à dire, mais là, c'est tous les 3 mois. À terme, ça serait une fois par an, quoi.
0: Ah, mais c'est clair. Mais puis, ouais, j'en suis complètement conscient.
2: Mais,
0: toi,
2: tu te vois genre finir ta vie avec
1: une femme, mais sans jamais faire l'amour.
2: Avec avec ta femme, là, quoi.
0: Après, je me dis voilà. C'est résignation, quoi. Ça. Ouais, voilà, c'est
3: mais
0: ça.
3: Mais à côté de ça, elle te fait des câlins et tout ça, elle est un petit peu, tu vois.
0: Ouais, mais c'est pas non plus, voilà, quoi. Ouais. Elle est pas du tout réceptive à ça. Une caresse sur le cou, machin, elle
1: se regarde
0: un peu, elle me dit, elle te dit que tu fais, machin.
2: Ah ouais, non, mais elle a pas eu des galères plus jeunes ou
3: Non, elle aime pas ça.
0: Bah, elle aime pas ça.
2: Non, mais des fois, tu sais, il y a des meufs, elles sont traumatisées parce qu'il est arrivé, tu sais, elles ont eu
1: un mec,
3: une agression
2: sexuelle ou
1: un mec qui a forcé.
2: Ouais, ou un truc pas cool qui leur est arrivé plus jeune. Elle t'a jamais dit, elle a jamais
0: Ouais, justement, peut-être, parce qu'elle aborde pas le sujet, tu sais, chaque fois je lui dis, mais il y a eu des soucis, quelque chose, mais t'occupes pas de ça. Enfin, voilà.
1: Ce qui est con, c'est que tu lui as proposé une solution, c'est d'aller voir, parce que ce serait bien pour votre couple, hein, et pour elle aussi, donc, puisqu'elle est dans le couple, d'aller voir quelqu'un pour résoudre des problèmes, et ça, elle t'a dit non.
0: Non, elle m'a dit, écoute, ça regarde personne, c'est comme ça. Enfin, voilà.
2: Non, mais moi,
3: je pense que t'as raison, mais non.
2: Une fois de plus.
3: Non, mais c'est vrai.
1: Une fois de plus.
2: Non, mais je pense qu'il lui est arrivé un truc, parce que tu vois, des gens pas sexuels, ça arrive.
1: Non, mais il y a des gens qui aiment pas le cul.
2: Non, mais tu vois, par exemple, tu lui fais une caresse sur le cou.
1: Elle serait dit.
2: Elle serait dit, tu vois, c'est signe quand même que. Bon, après, je suis pas psy non plus, hein, mais c'est peut-être d'ailleurs pour
1: un
2: ça.
1: Un peu.
2: Plus médecin généraliste. Non, mais justement, c'est peut-être ça aussi. Elle sait très bien que si elle va aller chez le médecin, voir quelqu'un, le mec va lui parler de ça et c'est un sujet qu'elle a pas envie d'aborder.
3: Ouais.
2: Parce qu'en plus, à chaque fois, toi, elle t'esquive, elle te dit, ouais, vas-y, non, y a rien, ça te regarde pas.
3: Mais c'est dommage parce que garder.
2: Sinon,
3: ça
2: la meuf, elle réagirait pas. Sinon, elle réagirait pas comme ça s'il y avait rien, tu vois.
3: Ouais, je pense.
1: T'as dit quoi? On t'entend plus,
3: ça. Ouais.
1: T'as dit?
0: Mais bon, c'est vrai que c'est chaud.
2: T'as dit quoi juste avant? Parce qu'on n'a pas entendu.
3: On n'a pas entendu, ça a coupé.
0: Oui, je pense qu'elle a peur que le médecin lui révèle, justement, et lui réveille un peu ses mauvais souvenirs s'il y en a, et je pense qu'elle veut pas du tout.
1: C'est la meilleure manière c'est le meilleur moyen de les accepter, tu vois.
2: Non,
1: parce que là, elle les a en elle. Après, on sait pas, peut-être qu'il n'y a rien eu et qu'elle est juste pas.
2: Ouais, c'est chelou quand même, tu vois, que. Tu vois, autant sexuellement, bon, il y a des gens qui aiment pas baiser, ok,
3: ouais,
2: ça peut arriver.
3: Dit, ça
2: mais tu vois, juste, toi, t'as un geste tendre envers elle.
1: Vous avez des enfants,
2: elle a un mouvement de recul, c'est chelou quand même.
1: Vous avez fait des enfants?
0: Ouais, mais c'est chaud, ouais, on a eu un enfant, ouais.
3: Ils ont
0: réussi. On a fait pour avoir un enfant. Voilà, elle m'a dit, c'est pour faire un enfant, quoi. Enfin, voilà, c'est.
1: Ouais.
0: Il y a
1: Maxime qui dit c'est la même chose, c'est ses parents, faut pas lui en vouloir, c'est la force de l'habitude. Toi c'est même pas l'habitude, c'est depuis le début que c'est comme ça. Mes parents c'est pareil, nous dit Max sur l'appli Skyrock. Là. Moi j'aime ma femme plus que tout au monde, on fait pas l'amour de ouf. Bon après on est quand même à 2 fois par semaine. Ah bah ça va. Mais pour rien au monde, j'irai la tromper, je préfère me branler, nous dit Samy. Ouais, mais t'es à 2 fois par semaine, Samy, toi. Alors que Stéphane, lui, c'est 1 fois tous les 3 mois. Et en plus, t'as l'impression que c'est pas là.
3: Ah bah non, c'est pas là.
2: Mais t'as jamais pensé que. Parce que là, bon, le message que je vais te lire, il est pas. Bon, c'est une expérience, hein. C'est Native LP, elle dit, moi, je me comportais comme ta femme, en gros. Les caresses dans le cou, etc. Parce qu'en fait, mon mec, il me dégoûtait. Tu t'es dit un jour, peut-être qu'elle m'aime plus, tu sais, il n'y a plus rien. Et en fait, on reste ensemble, peut-être qu'elle est dans le même.
3: Ouais,
2: elle est peut-être même dans le même truc que toi, tu vois. Genre, elle reste avec toi, parce que vous avez un gosse, mais elle sait que l'histoire, elle est. Elle est morte, quoi, non? Je sais pas.
0: Non, mais elle me le dit par message. Je reçois des SMS tous les jours au boulot. Je t'aime, des cœurs, des machins.
2: Ah, quand même. Voilà, ouais. Ouais.

0: Non, parce que moi, la question se pose, tu vois. Moi, je suis à ta place, et à un moment donné, je lui demande, je dis, ah, écoute,
1: si tu veux plus.
2: Elle me dit souvent, ouais, je veux pas te perdre et tout, mais voilà, moi, je veux pas tout jouer là-dessus. Je peux pas lui dire, écoute, tu veux pas me perdre pour baiser. Elle a pas envie.
3: Oui, puis t'as envie qu'elle ait envie de toi. T'as pas envie de forcer.
2: Ouais,
3: ouais,
2: c'est ça.
3: Non, mais bon, t'as trouvé ton équilibre en allant baiser ailleurs. Après,
0: quelque part, t'as son autorisation.
3: Après, faut pas que tu culpabilises non plus.
0: Mais bon, je pense que je préférais baiser avec elle.
2: C'est total à chaque fois.
3: Bah ouais, mais bon, elle doit être pareille dans la culpabilité parce qu'elle doit sentir qu'elle te fait souffrir.
2: Tout à fait, ouais, c'est ça.
3: Bah, ça serait vraiment, je sais pas, si tu peux reparler avec elle, ça serait vous dire que t'es malheureux et puis.
0: Non, mais moi, je pense que
3: d'aller voir et d'aller voir quelqu'un, quoi.
0: Bah ouais, en plus, franchement, t'avais fait la bonne démarche, tu vois.
3: Ouais.
2: Mais ouais.
3: Après, faut qu'elle soit d'accord, elle aussi.
0: Ah bah de toute façon, si elle n'est pas d'accord, ça marchera pas.
1: Bah oui, c'est évident. Ouais.
3: Je dois, Jordan et Elodie, quand vous entendez le témoignage de Stéphane, surtout Jordan.
0: Bon, Jordan, tu fais pas chier maintenant. Hein.
4: Mais moi,
0: ah non, Jordan, ouais, tu l'as pas calmé.
4: Ça me fait mal pour lui, quoi.
0: Bah,
3: tu vas te calmer avec tes 4 fois par jour, toi, Jordan.
4: Non, moi, sa place, sincèrement, parce que, bah, il y a. Enfin, j'ai jamais été à sa place et personnellement, je le souhaite pas parce que je deviendrais fou.
3: Mmh. Ouais, toi, t'es très très cul, toi, hein, Jordan. On a remarqué.
4: Mais le truc, c'est que, moi, il y a une période où j'étais pas encore dans le libertinage et ben, le faire tout le temps avec la même personne, tu vois.
3: Tu t'ennuyais
4: au bout d'un moment, ouais, c'est ça, en fait. Il y avait plus d'envie, en fait. C'était devenu limite une habitude. Et au bout d'un moment, il y avait plus rien, en fait.
3: Bah, justement, fais attention à ça par rapport à Elodie, parce que toi, tu lui demandes tout le temps, 4 fois par jour de baiser.
4: Ouais,
3: et,
4: c'est ça.
3: Et faut pas la dégoûter, Elodie. Bon, enfin bon, moi je vous sens bien, les deux.
4: J'y ai pensé.
3: Je vous sens bien dans votre
4: couple. Et sur le coup, ben, nous on avait pensé justement, c'est de là où j'en suis venu la première fois sur le libertinage. Mmh. Parce que mon ex m'avait dit justement, ben, écoute, si tu veux faire des trucs, fais-le, mais je veux pas le savoir.
3: Ouais, un peu comme la meuf de
4: Steph. Donc j'étais dans son cas, sauf que moi personnellement, je me suis dit que je pouvais pas. Ben, en fait, que je pouvais pas le faire dans son dos, en fait. Que si je le faisais, pas ceci.
3: Bah, c'est pour ça que vous êtes bien trouvé avec Elodie.
4: Voilà, c'est ça. Et du coup, ben, vu que moi je suis né, enfin mes parents sont libertins aussi, donc j'ai grandi dans ce milieu-là.
3: Ah d'accord, c'est héréditaire.
4: Ce qui fait que voilà, je suis assez ouvert aussi là-dessus. Et je lui ai dit, ben, écoute, pourquoi pas tenter le libertinage? Peut-être que au niveau du cul, si ça te plaît, et que voilà, ben, ça évitera que je te trompe. Mmh. Et ça apportera du plus dans notre couple au niveau cul, quoi. Et ce qui a fait que ça a très bien marché derrière. Ça lui a plu, ça m'a plu. Et ben, de fil en aiguille, voilà, quoi.
3: Bon, ben laisse venir Elodie pour revenir à toi, Jordan. Laisse-la venir un peu vers toi. Je pense.
4: Ouais, je vois.
3: Tu vois?
1: Bah oui.
3: En plus, ça va t'exciter de voir qu'elle a envie de toi en plus.
1: Exactement.
3: Absolument,
1: ouais.
3: Absolument.
4: Ouais. Oh oui.
3: Ah bah voilà.
4: Oh,
3: oui. Très bien. Vous allez baiser ce soir?
4: Ok, oui.
3: Vous allez faire l'amour tous les deux ce soir?
4: Ah, je sais pas, on verra. Ça se
0: vous voulez pas commencer? On vous écoute un peu
4: faire,
1: C'est quoi ce parvers?
0: Ah non, mais on peut vivre des
4: trucs en direct. Un live, hein,
3: Bah écoute, pas de problème, si ça vous prend, on est là tous les soirs, c'est Radio Libre.
1: Avec plaisir, bien sûr.
3: Merci en tout cas, merci Stéphane, bon courage pour la suite, Steph, merci pour ton témoignage.
4: Allez, bon courage, Steph.
1: Avec groupe.
3: Et puis, essaye de convaincre ta meuf d'aller voir quelqu'un, ça lui ferait du bien à elle aussi.
1: Ah, c'est clair.
3: Et puis, on vous envoie votre t-shirt Skyrock, Elodie, Jordan, et à toi, Steph, à Saint-Etienne. Des bisous tous les trois.
2: Eh ben,
3: c'est
2: super sympa.
3: Salut.
4: Ciao, à vous, les
1: bisous.
3: Salut à vous. Et
0: salut.
3: Place à nos clasheurs maintenant, c'est l'heure du clash de la drague.
5: 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Attention, ils sont prêts à draguer tout ce qui bouge. 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
3: Le clash de la drague de ce soir, les deux meilleurs séducteurs au monde sont là.
0: Bonsoir. Ouais, ouais.
3: Bonsoir Romano, une petite méthode pour draguer ce soir.
0: Ouais, je me suis épilé les couilles. Oh, je sais pas, j'ai la peau des couilles irritée. Il faudrait qu'elle me lèche pour m'apaiser, tu sais, ça m'a un peu.
3: Il ou elle te lèche d'ailleurs, parce qu'on peut tomber sur des hommes.
0: Ouais, ah oui, bien sûr, oui, bah de toute façon, moi je pense qu'il y a.
1: T'as ils besoin d'une langue.
0: Ils peuvent, j'ai deux couilles, ils peuvent même me lécher une chacun, tu vois.
3: Ça sort au couple, oui.
0: Pour les remercier, je leur ferai l'amour parce que bon, c'est quand même. Moi,
1: ça.
0: Quand on me rend service, je rends service également.
3: T'aimes bien te faire lécher les couilles?
0: Je préfère me faire lécher le gland, si tu veux tout savoir.
3: Vois,
1: mais
3: pareil,
1: vous aimez
3: moi,
1: bien
3: aussi.
1: Ça?
3: Moi, je suis pas fan de me faire lécher les couilles.
0: Tiens, à la limite, je préfère me faire lécher le cul que les couilles.
1: Bah, c'est un ami personnel. Vous aimez bien, ouais, c'est vrai, moi, je fais pas trop ça, moi.
3: Cédric, t'aimes bien te faire lécher les couilles?
6: Bah, non, je m'en bats les
1: couilles. Elle en a pour
6: une semaine. Elle en a pour une semaine.
0: C'est mieux, tu vois, mais si elle suce les couilles, ça me dérange pas.
1: T'aimes bien, toi, Karim, quand tu suces les couilles?
7: Ouais, les deux en même temps.
1: Ah ouais?
7: Je vais bien quand on me les gobe, ouais.
3: T'aimes bien te faire gober les couilles? Et Samy, t'aimes bien te faire gober?
6: Ouais, ça me dérange pas, après, c'est mieux plus haut, quoi.
3: Ah, et Guigui est en train de bander.
6: Non, ça chatouille, moi j'aime pas.
1: Ça chatouille.
3: Ah, ça chatouille.
6: Guigui,
3: c'est bizarre quand même.
1: Ouais, bah oui, bah oui.
6: Non, je te jure.
1: Pas beaucoup d'expérience,
3: bon,
1: Guigui.
3: Cédric.
1: Hein.
6: Ah ouais.
3: Hein? rien. C'est quoi hein? T'es des hôtels au cas où.
0: Ouais, ça va. Ouais, mais non, mais, alors, ouais, mais ça, faut prévenir avant.
3: Parce il prévient
0: que... Ouais, non, mais il prévient 30 secondes avant. Parce que.
6: Non, mais je vais te calmer direct, parce que là, comme il est un peu tard.
0: Tu vas calmer direct.
6: On a des familles, tu vois, mais au cas où. Il faut que tu mettes un coup de pression. Calmer direct, bonhomme.
3: Tu n'as pas le droit de menacer ton adversaire, c'est tout.
0: Non, mais je suis désolé. Toi, t'as aucune stratégie de jeu. Moi, j'en ai une. Il faut juste prévenir avant, tu vois, parce que moi, je m'adapte. Tu vois, je vais pas arriver avec mes couilles à l'hôtel.
6: Tu arrives avec tes couilles à l'hôtel.
0: On appelle quoi là? C'est quoi, des familles ou des...
6: Non, on commence avec des familles et si ça répond pas, on passera
3: c'est
6: sur
3: quoi ta méthode?
6: Moi, ma méthode, c'est Nicolas qui me l'a envoyé d'ailleurs. Gros big up à toi, Nicolas le médecin. Mmh. Moi, je suis pâtissier et je vais faire goûter mon gland avec sa crème bien fraîche, quoi.
3: Ah, la crème jaune.
6: Bah ouais, la crème pâtissière, quoi.
3: Oh là, j'ai de la crème jaune dans mon zizi.
6: Ah, c'est bon ça.
3: La crème jaune, dans mon zizi, je suis pas sûr.
6: La crème pâtissière, pas la crème.
1: Ah oui.
3: Je suis pas sûr. Allez, c'est parti.
6: Allez, vas-y, envoie.
7: C'est Pierre.
3: Pierre pour Cédric. Vas-y Cédric.
6: Allez Pierrot.
3: Allez Pierre.
7: Putain, le standard est rend fou, il marche pas.
8: Vous faites chier.
6: Voilà. Allô, oui, bonsoir.
7: Elle a parlé.
6: Allô.
7: Elle a parlé Cédric.
6: Allô, est-ce que Pierre est là, s'il vous plaît?
3: Voilà, premier tour. Putain, pour Cédric, c'est fait. On attaque le premier tour de Romano. Voilà. Allons-y.
1: Ah, t'as désolé, été bien accueilli en tout cas.
0: Je suis désolé, je désolé Cédric, mais elle a parlé.
1: Bah, allô, c'est vous. Voilà, je me suis aidé,
3: mais c'est vrai qu'il est un peu tard aussi. Hein.
1: Ouais.
3: Excusez-vous auprès des familles d'ailleurs.
6: Bah ouais, mais j'ai pas eu le temps. J'ai même pas
0: excusez-nous les familles.
3: Tu t'es même pas excusé, Cédric, ça vraiment.
0: Ouais, mais t'as un mal éduqué.
3: T'as un goujat.
6: Non, mais j'ai pas eu le temps.
9: Oui, allô.
0: Oui, allô, bonsoir.
9: Oui, bonsoir.
0: Oui, bonsoir. C'est Sandrine?
9: Non. C'est pas Sandrine.
0: C'est qui toi? Excuse-moi d'ailleurs, j'appelle un peu tard là.
9: David.
0: Ah, mais t'es qui par rapport à Sandrine?
9: Vous êtes qui monsieur?
0: En fait, moi je m'appelle Jean-Louis là et je voulais passer la voir tout de suite là.
9: Ah oui?
0: Parce que je pensais pas que tu serais là.
9: D'accord, Jean-Louis comment?
0: Jean-Louis Sgeg.
9: Ouais. Ça vous amuse?
0: Je peux passer quand même?
9: Oui, bien sûr,
0: pas. À la limite, on fera connaissance parce que en fait, je t'explique. Je me suis rasé les couilles, elles sont un peu héritées, il faudrait qu'elles me les lèchent.
9: D'accord.
0: Bah je viens et puis si tu veux m'en lécher une, y a aucun problème.
9: Ouais, ok, viens, y a pas de souci.
0: Et puis après je t'enfilerai pour te faire pour te dire merci quand même.
9: Ouais, bien sûr. Viens,
0: bah vas-y, je suis là dans 5 minutes, ma poule.
9: D'accord.
0: Merci en tout cas de ton accueil.
9: Mais
0: à tout de suite. Bisous, bisous. Bah écoute, bisous à toi.
3: Oh là là.
0: Et bim, et bam,
3: et bim, bam. C'était un très beau clash de la drague. Bravo Romano.
0: Je n'ai pas me pommier.
3: Très beau clash.
6: Mais là, Diffoul, c'est le premier tour.
3: On va passer au.
0: Ah, bah, je suis fatigué, j'ai un torticolis, j'ai la diarrhée, je suis pas bien.
6: Bah, va toucher, fais-nous pas chier.
0: Allez, votez Romano, merci, au revoir.
6: Moi, je fais le deuxième tour.
3: On fait un deuxième tour.
6: Ouais, vas-y, ouais.
0: Allez, hop, merci, au revoir.
3: Un deuxième tour, alors.
6: Putain, mais t'as une chatte, c'est incroyable.
3: Pour faire plaisir à Cédric.
0: Mange une bite, petite, mais petite bite.
1: Petite, mais petite.
0: C'est Bruno.
3: Bon, on a déjà un serrage, c'est bien, on peut dire qu'on n'a pas fait le clash pour rien. Non mais c'est vrai.
6: Attends.
1: Allez Cédric.
6: Allô.
9: Allô Bruno.
6: Ouais, excuse-moi de te déranger aussi tard. Tu vas bien?
9: Qui était l'appareil?
6: C'est Michel, le pâtissier. Dis-moi, je t'appelais soir là parce que je voulais venir à la maison là. Je vais arriver chez toi. Je vais te faire goûter mon nouveau gland là avec ma crème pâtissière
3: jaune.
6: Ouais. Bruno.
3: Quoi, voilà, t'arrives avec un cadeau comme ça gentiment chez les gens avec une crème pâtissière avec du sperme jaune dedans.
1: Alléchant.
3: Et les gens, ils en veulent pas.
0: Ne serait-ce pas un deuxième échec?
3: C'est dingue, ça, quand même.
0: Un échec cuisant.
3: Oh là là, cuisant comme le gland bien cuit.
0: Je vais brûler l'échec, là.
3: Deuxième tour pour toi, Romano.
0: Daniel. Daniel.
7: Daniel, ouais.
3: Daniel.
0: On va voir si Daniel est là.
3: Allez, on va voir si Daniel est là.
7: Il doit être
10: là. Allô?
0: Ouais, bonsoir, c'est Daniel?
10: Oui, non, tu...
0: C'est qui? Bah, c'est, t'es Daniel ou pas?
10: Ouais, mais qui c'est qui appelle là?
0: C'est Jean-Louis à l'appareil.
10: Jean-Louis?
0: Ouais, parce qu'en fait, je vais passer là. Je pensais que t'étais pas là. Je vais passer voir ta femme.
10: Et quel Jean-Louis que c'est?
0: Jean-Louis Sgeg.
3: Quel Jean-Louis que c'est?
0: Mais ne le prends pas mal, mais des fois, je vois ta femme quand t'es pas là. Et elle m'avait dit que tu travaillais ce soir.
10: Oh, ok, j'ai connu là.
0: Bon, bah écoute, je vais arriver dans 5 minutes.
10: Hein?
0: Là, j'arrive dans 5 minutes, là, parce que on avait prévu avec ta femme, on va faire l'amour, nous. Tu pourras nous regarder.
10: Ah, mais tu y es plus, ce con, oui.
0: Ben, écoute, vas-y, bah, tu nous regarderas, si tu veux.
10: Non, mais tu y es plus, non?
0: Bah, ben, si, j'y suis. Ah, là, je vais être bien dans le cul de ta femme, d'ailleurs, là.
10: Oh, oui.
0: Allô?
10: Rendez-vous avec ta femme pour faire l'amour.
0: Ah, ouais, il arrive.
3: Oui, avec ta femme pour faire l'amour, là.
0: On a plus le droit. Ouais, c'est trop tard pour les rappels.
3: C'est dommage.
8: dommage.
3: Qu'est-ce qu'on fait? On fait un dernier tour?
6: Allez, vas-y, bah bien sûr.
3: Dernier tour. Famille ou hôtel?
6: Comme tu veux.
7: Famille pour l'instant.
3: C'est la Fafa. C'est la famille.
7: Allô, Joël.
6: Allô et bonsoir, est-ce que Joël est là, s'il vous plaît?
11: Non, non, Joël, il dort, je vous dis.
6: Ah, il fait dodo, désolé d'appeler aussi tard d'ailleurs. Hein.
7: Tu veux que je te baise?
6: Allô?
7: Je suis par la queue, c'est vrai.
6: Allô, excusez-moi, la femme de Joël, ça va? Vous allez bien? Excusez-moi, j'ai un ami qui parlait derrière.
11: Oui, c'est pourquoi?
6: C'est Michel, le pâtissier, là. Je dois passer à la maison pour amener un gland, là, pour ton mari.
11: Qu'est-ce que vous racontez?
6: Bah, moi, je suis pâtissier, c'est Michel.
11: Ouais, mais je vous connais pas, monsieur.
6: Mais moi, je connais ton mari, je le connais bien. Il vient de temps en temps à la pâtisserie, il vient dans l'arrière-boutique.
11: Oh, non.
6: Ah, je te jure, il m'a déjà bouffé le gland. Il adore ça, le coquin.
11: Ouais, non, certainement pas. Hein.
6: Bah, je vais te ramener mon gland, ma chérie.
11: Oui, écoutez, monsieur, vous faites erreur. Hein.
6: Non, je fais pas erreur, tu vas te régaler,
11: c'est
6: ma chérie.
11: Certain, parce que mon mari, s'il sort plus. Hein. Alors, pompé, hein. Au revoir.
6: Bah, je vais venir à la maison qui sort pas, tiens.
3: Putain.
8: Venir à la maison qui sort pas,
3: c'est la phrase de conclusion de Cédric. Voilà, je vais venir à la maison qui sort pas.
6: Ah là, il me dit sort pas, bah, qui reste à la maison, j'arrive.
3: La sort pas à la maison.
6: Ça tombe bien, tu m'attends.
8: Ah, guignolo que tu es.
6: Guignolo
8: que tu resteras, quoi. Allô, Nathalie.
12: Oui.
8: Oui, bonsoir, comment tu vas?
6: Oula.
12: La part de qui?
8: C'est Jean-Louis à l'appareil. D'Ivoire, je t'appelle, là, j'ai un petit souci, en fait, je me suis épilé, là, ce soir, là.
12: Ouais, bah c'est bien, c'est ton problème, salut.
8: Bah non, tu vas me lécher les couilles.
3: Aïe.
8: De toute façon, elle était pas sexy, elle avait une voix d'homme.
1: Ah ouais. Oh.
3: Bon, on fait le tour de la mort dans les hôtels.
6: Allez, vas-y.
3: Alors, direction les hôtels pour un tour de la mort. Il faut séduire dans l'hôtel.
8: Salut, c'est Nathalie.
3: Cédric, c'est à toi.
6: Allez, vas-y.
3: Tu vas peut-être arriver à refourguer un gland pour le petit déjeuner.
6: C'est ce que j'allais faire. Ouais,
8: bon, alors, le tour de la mort, ça décroche pas, c'est mort. Hein.
3: C'est mort. C'est le tour de la mort.
6: T'es pas con, toi, comme mec.
12: Bonsoir.
6: Oui, bonsoir, madame. Je suis bien à l'hôtel-restaurant.
12: Oui.
6: Oui, c'est Michel le pâtissier. Je vous appelais pour la livraison pour le petit déj de demain matin.
12: Alors, je vais vous passer mon responsable.
6: Ouais, y a pas de problème.
12: Aurélien.
6: Passe-moi Aurélien, tiens.
13: Allô?
6: Ouais, Aurélien, comment ça va?
13: Ah bah très bien.
6: Ouais, nickel, c'est Michel le pâtissier. Et je t'appelais pour la livraison de demain matin là pour le petit déj.
13: Oui.
6: Ouais, je dois te livrer un gland là apparemment.
13: Ah bah écoutez, je sais pas, je suis pas au courant.
6: Bah écoute, je vais venir là tout de suite, je vais te ramener mon gland, tu vas me le déguster.
13: Eh ben, grand plaisir.
6: Et si tu t'en sors bien, il y aura une crème qui va sortir du gland.
3: Jaune.
13: Eh bah écoutez, grand plaisir, c'est vraiment très chaleureux de votre part, vraiment ravi.
6: Ah, t'as déjà la bouche pleine, mon cochon.
13: Eh bah très bien, monsieur.
6: J'arrive tout de suite et puis après je te ferai l'amour, d'accord?
13: Eh bah je vous attends, monsieur.
6: À tout de suite, mon chéri, bisous.
3: Eh bah voilà,
6: bisous Aurélien.
3: Tu l'as refourgué,
1: ton gland.
6: Et bim.
3: Bravo Cédric, tu as refourgué ton gland.
6: Et boum.
13: Et bim. La radio.
3: Aïe, du
13: cette émission, je l'écoute, et je savais directement que c'était vous là.
3: Eh ben, ah merde alors, parce que Cédric avait serré, j'étais content.
13: Mais je sais que Cédric avait serré, c'est des foules.
3: Oui, c'est moi. Oh là là.
13: Mais si, parce que là, je suis avec deux collègues, ils y croient pas, vous
3: voyez. Eh ben, tu peux leur dire si, ben c'était avec.
13: Franchement, j'aime beaucoup les glands, les gros glands. Donc, c'est quand vous venez chez moi, ok?
3: C'est gentil, Aurélien, c'est gentil.
1: C'est des foules.
13: Franchement, big up, je vous embrasse.
3: Et raccroche pas, on va t'envoyer le. On va t'envoyer
13: un cadeau. J'ai gagné un cadeau, j'ai gagné quoi là?
6: Un gland.
13: J'ai gagné la PlayStation 5, merci des foules.
3: Vas-y,
13: il est malade.
1: Ah ouais, il essaye.
6: T'as bien tenté.
3: Je vais t'envoyer l'enceinte, les écouteurs Bluetooth et la powerbank du pack digital Skyrock. On va t'envoyer ça à la maison.
13: Avec grand plaisir. Donc je reste connecté là.
3: Tu restes connecté, tu bouge pas.
6: Ouais.
3: On te prend tout de suite.
13: Je vous fais des bisous.
3: Bisous, Aurélien.
8: Ciao.
3: Alors, comment on fait quand un tour de la manche déroule comme ça?
8: C'est ce que j'allais dire, c'est la première fois. Bon, allez, vu qu'on n'avait jamais.
6: Sinon, c'est un serrage.
8: Vu qu'on n'avait jamais été confronté à ça, on considère que il y a jurisprudence dès ce soir.
3: C'est ça, jurisprudence.
6: C'est plus sérieux.
8: Eh bien maintenant, désormais, si on est reconnu pendant le tour de la mort, on a droit à un deuxième tour de la mort.
3: Vas-y. Je vais mettre Dupond-Moretti, il est ok.
14: Question du tirage château hôtel Montréal, Kevin, bonsoir.
6: Oulala, bonsoir Kevin.
14: Oui, bonsoir.
6: Oui, vous pouvez répéter le nom de l'hôtel, j'adore.
14: Le tirage château hôtel Montréal.
6: Ah ouais, putain, c'est pas long ça. Allô? Ouais, dis-moi, je t'appelais, c'est Michel, le pâtissier au téléphone. Allô?
14: On n'a pas de pâtissier qui s'appelle Michel, monsieur.
6: Bah si, c'est moi, je me présente et je venais pour la livraison du petit-déj de demain matin.
14: Non, il n'y a pas de livraison, là.
6: Bah, on m'a dit que je devais te livrer un gland.
14: Très bien, alors...
6: Je peux te le ramener tout de suite, là.
14: Je vais vous demander d'arrêter de blaguer, on est...
6: Je blague pas, j'arrive dans 5 minutes, là. Je viens, je te livre mon gland et tu vas te régaler avec mon gland. putain, elle a raccroché.
1: C'est oh. Bah ouais, il avait pas l'air très.
0: C'est toi la tête de glande.
3: Bon, le tour de la mort continue, Romano, ton tour de la mort.
0: Attends,
3: à toi.
0: Attendez, attendez, stop.
3: Stop quoi.
0: Attendez, parce que là, putain, là, j'avais là. Une méthode pour l'hôtel, mais je m'en souviens plus.
3: Mais ta méthode, c'est tu te fais épiler les.
0: Non, non, mais je voulais faire une autre méthode pour l'hôtel. Mais attends, putain, je me rappelle plus.
3: Alors, c'est
0: avec toutes ces conneries de tête de glande là. Perdre ma méthode, ce connard. Attends. Bon, bah écoute, je me rappelle plus. Il y a des.
6: Ah, te faire épiler.
0: Non. Ah oui, si, ça y est.
1: Ça y est,
0: c'est bon.
3: Allez,
0: c'est
3: allez, on y va. Tour de la mort à l'hôtel.
0: C'est l'hôtel de luxe que tu m'appelles.
6: Oui, évidemment.
1: Attends. Bah, attends.
3: Le boui-boui, 5 étoiles.
15: Allô.
0: Oui, bonsoir, je suis bien à l'hôtel.
15: Oui, c'est bien ça.
0: Oui, bonsoir. Je voulais savoir, il vous reste une chambre? Parce que j'ai vu les avis là sur internet. A priori, vos matelas sont très très bons.
15: Fermé à cette heure-ci.
0: Ah ben, pourquoi vous êtes ouvert que la journée, vous?
3: Oui.
0: C'est un peu con pour un hôtel.
15: Oui, et vous êtes un peu con d'appeler à cette heure-là. Je suis fermé là, votre rigolade, j'ai autre chose à foutre là. Vous
0: voyez. Tu veux que je vienne tout de suite?
15: Bah écoutez, venez, il n'y a pas de soucis.
0: Ouais, bah tu vas voir, je vais te faire tester le matelas, tu vas bouffer l'oreiller, toi.
15: Ouais, c'est ça, ouais. Je vous attends aussi, monsieur.
0: Tu vas voir, on va être tranquille, je vais te faire queener ce soir.
15: Et bon, ça y est, vous avez fini de vous marier là, c'est bien?
0: Bah j'arrive dans 5 minutes, ouais. J'arrive te faire
15: ouais, queener. Bah, ok, bah.
0: Vas-y.
15: Il n'y a pas de souci, je vous attends avec la gendarmerie, cher monsieur.
0: Ah bah vas-y, on va faire une partouze.
15: A
0: tout de suite, bisous. Ah, le mec, il a un hôtel, tu
1: vas
0: faire
1: la partouze. C'est sympa, tu vas à l'hôtel, tu te retrouves avec la gendarmerie, tu sais.
0: Non, puis c'est surtout, l'hôtel à 23h, mais il est fermé. Après, les gens, ils veulent dormir à l'hôtel.
1: Mais pourquoi vous avez la sorte? Bah, mec.
6: Faut pas rentrer trop tard à l'hôtel.
1: Vache.
6: Il est en galère d'or, le mec.
1: Ah ouais.
0: Bon bah en tout cas c'est une invitation encore.
1: Avec les gendarmes.
3: Ah si t'as invité.
6: Abuse pas, tu vas te faire péter la gueule là.
0: Il y a c'est une invitation. Le mec il m'a dit de venir et qui m'attendait avec la police. T'appelles ça comment, c'est une invitation même.
6: C'est pas péter la gueule. Ouais, une invitation à te faire péter la gueule.
0: Mais qu'est-ce que t'as fait toi, tête de gland?
6: Une invitation à te faire péter la gueule.
0: Et toi t'as fait quoi toi?
6: Bah moi j'ai dit j'ai.
0: Qu'est-ce que t'en fais de ton gland?
6: J'ai Aurélien qui m'attend.
0: Bouffe-le ton
3: gland. Oh là je te le donne.
6: Fais mon gland.
1: Tu te t'en bouffes.
3: On fait le. Bah on va lancer les votes, mais d'abord les déclarations, on fait les déclarations.
0: Eh bien moi mes amours, dès le premier coup de fil à Maléfique Serrage, je me fais bouffer les couilles et après on fait l'amour. Et là une invitation, bon Cédric alias tête de gland me dit que je vais me faire péter la gueule.
6: Ouais,
0: bon ça allez. C'est à voir, le mieux c'est que j'y aille directement, je vais vous quitter donc.
1: Je vais
0: vous quitter, me diriger directement vers ce charmant établissement, France. Un hôtel où tu ne peux pas dormir, c'est non. Assez logique.
3: Mais tu peux te faire péter la gueule.
1: En bon, plus tu te fais engueuler.
0: Ouais tu te fais engueuler.
1: C'est magnifique.
0: Attends l'autre, il m'appelle pour dormir.
1: Quoi
0: bon, en tout cas, mes amours, ce soir, votez Romano, R-O-M-A-N-O.
3: Cédric, ta déclaration.
6: Bon, ce soir, la famille, pour tous ceux qui kiffent les pâtisseries, le sucré, n'hésitez pas à voter Cédric. Pâtisserie pour tout le monde, j'offre un gland à toute la, ah bah, toute l'équipe.
1: Ça va
3: aller, moi. C'est...
6: Et moi, j'avais,
0: moi aussi, je suis au régime.
6: J'ai Aurélien à l'hôtel qui m'attendait, là. Il m'attend à la réception, il va me bouffer les glands. Donc, pour ça, votez Cédric, c'est EDRIC, la famille. Merci, je vous aime.
3: Top vote 41759 avec l'appli Skyrock, le skyrock.fm. Ça vote déjà grave. Allez, vous votez, on vous donne les résultats du clash de la drague. Et dans 10 minutes, un quart d'heure, on découvre qui a gagné le clash de ce soir.
6: Ouais.
3: Et dans un instant, alors on va reparler domination, soumission, amour.
6: Ouais.
3: Et ah oui, et puis on va parler de teufs qui partent en couille. Je sais pas ce que vous avez prévu de faire ce week-end, mais il peut y avoir des teufs qui partent en couille.
0: Oui, ça peut arriver.
3: Et
0: ouais.
3: Bien, on en reparle avec vous. Et bien sûr, Pamela avant minuit sur Skyrock. Ah, bah t'es là, dis donc.
0: Mais oui, regardez-moi comme je suis. Oui, mais non, j'ai encore un peu de
6: boulot. Retourne ton maquillage.
0: Oui, j'ai pas fini. Mais je serai là avant minuit.
3: Et bah, ça tombe bien. Et nous, on va draguer. Tiens, on va se mettre à draguer tout de suite sur les réseaux. Avec la photo de Pamela, on va voir quel numéro on récupère ce soir. Allez, on est là jusqu'à minuit, c'est Radio Libre et on se souhaite un bon week-end.
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0: Et ouais, jusqu'à minuit, on est là, on aura les résultats du Clash de la Drague. Vous les attendez tous, ces résultats. Qui va gagner le Clash de ce soir?
4: Ah, j'espère que ça va être moi, Romano.
0: Après notre. C'est fini les votes, hein, Romano.
4: Oui, non,
0: plus la peine de voter. Il y a des trucs qu'on n'a pas encore fait, par contre. Pamela, on va la retrouver avant minuit.
4: Ah, ouais.
0: Avant minuit sur Skyrock. Pamela arrive. On aura plein de trucs à faire d'ici minuit. Vous n'hésitez pas. 21h minuit, c'est Radio Libre sur Skyrock. Et on va passer à un truc que vous attendez là maintenant. Attention, on va faire l'interview vérité. Elle est pour toi l'interview vérité, Thomas. On va te poser, vous avez une question à poser à Thomas. Eh bien, vous n'hésitez pas, vous aussi. Bon, en tout cas, il y en a plein qui sont, qui ont été intéressés par ce que tu racontais. Donc, toi, t'étais plutôt dominant avec les meufs avant. Et puis là, depuis un certain temps, t'as plutôt envie d'être dominé. Et c'était pour ça d'ailleurs l'interview vérité.
5: Ouais, moi je trouve qu'il faut un peu de tout.
0: On commence par les résultats du sondage express spécial filles. Il y a les filles qui ont répondu. C'était pour toi, on a demandé ça. Parce que tu nous as dit, Thomas, donc toi je rappelle, t'es keuf. T'as 22 ans. Tu es de Marseille.
8: Marseille bébé.
0: Marseille bébé.
4: Marseille bébé.
0: Et même je dirais Marseille sud. Et calanque.
4: La pointe rouge, il a dit.
0: Pointe rouge,
4: ouais,
0: c'est ça.
4: Ça.
0: Donc, et donc t'es keuf depuis l'âge de 19 ans. Et puis bon, t'étais avec les meufs plutôt dominants. Donc t'aimais bien les fessées. Parfois tu leur mettais les fessées tellement rouges, tu nous as dit que t'étais obligé de leur mettre du talc.
5: Ouais, c'est ça. Mais tu nous as pas dit ce que tu disais comme mot.
0: Et puis là, attends, ça c'est l'interview vérité,
5: ah oui, c'est
0: Marie.
5: Vrai, putain.
0: Et puis là, donc là t'as changé et t'es devenu plutôt soumis avec les meufs. Et donc c'est les questions qu'on voulait te poser. Alors voici l'interview des vérités de notre keuf ce soir, hein. Alors, t'as eu plein de messages en plus, hein. C'est bien,
5: plein de messages de meufs aussi, hein.
0: Ouais. Putain. Ça fait bon, là c'est pas une meuf, mais c'est Benoît qui aura envie de te soumettre un peu, ça l'excite.
5: Ah.
0: Merci Benoît pour ton
8: Alors,
0: message.
8: C'est pas les mêmes délires que Cédric, hein. Je suis désolé, Benoît.
0: Ah, désolé, malheureusement.
2: Dommage.
0: C'est dommage. Bon, alors, les questions aussi, l'interview vérité. L'interview vérité.
2: Oh!
0: Quoi?
5: C'est quoi?
3: Ça le fait jouir.
0: Non, il chie dessus encore. Bon, tiens, avant les résultats du sondage, tiens.
4: Thomas, tiens. T'es dans la merde.
0: Avant de te poser les questions.
5: Qui va l'être surtout.
0: Les questions de l'interview vérité, pour savoir jusqu'où t'as envie d'aller. Tu disais, ouais, il y a beaucoup plus de filles soumises que de filles dominatrices. En tout cas, de filles qui aiment être prises en main plutôt que de filles qui aiment prendre les choses en main.
5: Ouais.
8: Et bien, ouais, moi, de mon expérience, ouais. Expérience, j'ai l'impression, ouais.
0: Bah, d'après les messages que vous nous avez envoyés, les filles, 41% des filles, vous aimez bien que le mec prenne les choses en main, donc plutôt soumise, on va dire, et 59% des filles qui aiment dominer.
5: Ah bah tu vois.
0: Donc tu vois le.
8: Ah mais putain, on est pas dans le même monde.
0: Ben je sais pas, c'est les messages.
5: Ah, t'es pas tombé sur les bonnes meufs.
0: Les filles de Skyrock, vous êtes dominatrices.
4: Ouais. Mmh. Prenez le devant.
0: Bon, et on va voir les mecs si vous êtes plutôt dominateur ou plutôt plutôt soumis là. Dans l'équipe, Karim, t'es plutôt dominateur. Hein.
4: Pas trop soumis moi non plus, ouais.
0: Bien vu un peu soumis.
4: Ah, casse-toi, tu fous.
3: Moi, j'ai une fessée.
5: Salope, non.
0: Elle t'oblige à mettre un maillot du PSG. D'enculé de parisien.
4: Ça, c'est rupture, moi.
0: Ah, vas-y, traite-moi d'enculé de parisien.
4: Moi, tu mets maillot du PSG, machin, tout. Allez, hop, tu dégages.
0: Donc, t'es plutôt dominateur.
5: Tu dégages.
4: Ouais, plus, mais pas dominateur abusé avec des trucs.
0: Moi, non, je suis pas dominateur.
4: Je préfère un peu gérer, quoi.
2: Je pense que Cédric, c'est la plus grosse des soumises.
3: Jamais de la vie, non.
0: Cédric.
3: Je suis la plus grosse salope du 9.
4: Ah, j'ai depuis tout à l'heure.
2: Mais déjà, pour dire ça, pour être sacrément soumise.
3: Non, mais pas du tout. C'est pas du tout.
2: Sacrée petite chienne.
0: Et tiens, et tu disais, est-ce qu'il y a des psys qui nous écoutent? Eh bien, on a Mix, son père et les psys. Et il nous a envoyé un message. Il a demandé à son père ton histoire, Thomas. Donc t'es keuf, t'étais plutôt dominateur. Maintenant t'es plutôt soumis avec les meufs.
8: Ouais.
0: Et il nous a dit exactement ce que je vous ai dit tout à l'heure. C'est-à-dire qu'en fait dans le boulot il domine. Enfin tu domines.
5: Ouais, oui.
0: Je disais le message de Mix là. Dans le boulot il domine. Donc il a besoin de se faire dominer en amour et dans le sexe. C'est marrant.
8: Ok, ouais.
2: Non, mais tu sais, il y a beaucoup.
0: Merci Mix. Ça sert d'avoir un papa qui est psy.
2: Ouais, bah, il a rien inventé, hein, le vieux.
0: Oh, oh.
2: Non, mais ça, c'est connu. Souvent,
0: on a fait une bonne analyse. J'ai fait une bonne analyse.
2: Les gens qui ont des responsabilités, de l'autorité, tout ça, dans la vie privée, ils ont besoin de se faire mater.
0: Voilà.
2: Carriole, quand elle traînait dans la nuit.
0: Dans la night.
2: Dans la night, dans le milieu de la nuit, bien malsain, la nuit parisienne. Mmh. Eh ben, on lui avait proposé des trucs un peu SM, genre des mecs, tu sais, qui avaient de l'oseille. Et qui avait des responsabilités, ils avaient envie de se faire malmener, tu vois, la nuit, dans la nuit.
0: Donc ça,
2: dans la nuit sale.
0: Dans la nuit de la night, ouais. Donc voilà. Et bon, salut tous ceux qui aiment la domination. Regarde, il y a Roman qui adore la domination, elle adore dominer. On va te mettre en contact avec elle. Il y a plein de meufs hein, qui ont laissé des messages pour toi.
8: Gars, avec plaisir, hein. Avec plaisir.
0: Et Benoît, il revient à la charge. Hein. Benoît, il est prêt à te dominer sans aucun problème.
2: Mais t'es gay, toi ?
0: Non, il est pas gay, non.
2: Ah,
0: non. Bon, il est pas gay, donc comment il fait pour avancer sur l'eau?
2: Rigolo,
0: on n'a pas gay là pour avancer sur l'eau.
2: Cédric, tu es très très rigolo.
0: Bon, passons donc à notre. Pourquoi tu touches le sexe, Cédric? T'es excité?
2: Oh là, c'est Romano.
3: Non, ne touche pas le sexe, ça va pas.
0: Parce qu'on parle de moi aussi, tu devrais te gratter les couilles.
2: Oh là, j'ai des mycoses.
0: Ah, c'est ça.
2: Excuse-moi.
0: Alors, l'interview vérité. Donc, t'as déjà fait des plans soumission avec une meuf, toi. Donc, mais dans le sens où toi, tu es soumis, Thomas.
8: Ouais, ça m'est déjà arrivé. Mmh, et en fait, la meuf, elle était très ouverte d'esprit, mais de base, c'était pas vraiment son délire, en fait. Je suis jamais tombé sur une fille vraiment qui kiffait ça, quoi.
0: Et comment tu l'as amené à ça, la meuf?
8: Je lui ai dit. Genre, en fait, pendant l'action, je lui ai dit, voilà, genre, gifle-moi, crache-moi dessus, et puis voilà, c'est passé crème.
0: Ah, bah donc, ouais, je voulais passer après à ce que t'avais fait déjà. Donc, tu te fais cracher dessus, donc elle est au-dessus de toi, elle fait.
8: Exactement, ouais.
2: Ah, mais t'aimes te prendre des baffes dans la gueule, quoi.
0: Ah ben,
2: elle est belle la police.
0: Mais quand elle te crache dessus, elle te crache sur le visage ou elle te crache dans la bouche?
8: Non, dans la bouche, sur le visage, ouais.
0: D'accord.
8: En général, quoi.
0: Ouais, t'aimes bien ça.
2: Elle me fait ça, je pense que j'ai un mauvais réflexe.
0: Pourquoi?
2: Ah, franchement, ça se fait pas.
0: Non, mais là, tout le monde est d'accord.
2: Ah non, mais moi une meuf qui oui là mais toi t'es d'accord, mais moi une meuf qui me fait ça sans me prévenir, je pense que je pense que involontairement quoi, mais tu sais c'est un réflexe, ma mère part dans sa gueule.
0: Ça vous excite les jeux de crachats sur les visages tout ça?
4: Pas du tout.
2: Ah, moi j'aime pas du tout le crachat et tout.
0: Mais cracher ou cracher dessus?
4: J'ai pas envie de cracher.
0: Et dans la bouche?
4: Ah non, mais jamais de la vie.
0: Karim, toi t'es dominateur. Toi.
4: Moi j'ai déjà craché.
0: L'autre c'est un gros dominateur, on a découvert Karim, il était complètement dominateur.
5: Ah ouais, mais grave.
0: L'autre il promène des meufs avec des laisses à la maison.
4: Bah attends, c'est rien ça.
2: Bah non, mais non, genre ça met une meuf, elle te propose ça, t'es avec elle.
4: Si moi je le fais, tu vois.
2: Ah
4: voilà. Ça laisse, ça me dérange pas. Après,
2: je me fais problème pas tous les jours en laisse les gars.
4: Crache-moi dans la gueule. Je sais pas si je le fais.
2: Ouais, je l'ai fait gros.
0: Et t'aimes bien?
2: Ouais, c'est.
0: Ah bah ça me dégoûte.
2: Non, mais
0: un
2: c'est
0: peu.
2: Des expériences à vivre, mec.
0: Donc les trucs les plus hard que t'es fait, c'est ça toi, Thomas.
8: Alors le plus hard, ouais, il y a ça. Après moi je fétichise des pieds, du coup bouffer les pieds, tout ça, genre.
2: Mais t'aimes bien genre te faire écraser le visage?
8: Ouais, pourquoi pas, ouais.
2: Non, mais elle est vraiment belle, la police.
0: Non, mais moi, ça me choque pas.
2: Le mec, il est keuf.
0: Moi, je pars du principe, tu vois, Thomas, je pars du principe que dans l'amour, quand on aime un truc, il faut le. Il faut, enfin, dans les limites du raisonnable, mais il faut le faire. Il y a rien de méchant de se faire.
2: Et après, ça fait des amendes.
4: Et est-ce que, Thomas, t'as déjà, par exemple, une meuf qui t'a insulté, tu sais, par rapport à ta fonction de force de l'ordre?
0: Ah, un culé de cliff.
4: Ouais, t'sais, un truc comme ça. T'es con de keuf, machin. Et genre, ça t'a excité d'être soumis avec des insultes sur la police, tu vois?
8: Non, des insultes en général, ouais. Mais,
2: t'es déjà fait cracher dans la gueule en étant habillé en keuf?
0: Non, il fait pas habillé.
2: Ah, tu fais pas habillé?
0: Non. Mais
4: les insultes, t'as dit les insultes,
0: c'est quoi les insultes?
4: Ouais, voilà.
8: T'es ma petite pute, ce genre de. Ma petite chienne et tout, ouais, ce genre de dinguerie.
2: Voilà, moi je suis la plus grosse salope du 9-3.
3: Je suis la plus grosse salope du 9-3.
2: Bien dit, Cédric.
3: Je suis la plus grosse salope du 9-3.
2: Ah, tu l'as dit deux fois.
3: Bien dit.
2: Ah,
3: bah, je peux le redire alors. Hein.
0: Donc tu vois, t'es pas le seul, Cédric aussi. Tiens, j'ai le résultat du sondage express pour les mecs.
5: Ah.
0: Alors les mecs, vous êtes plutôt soumis ou dominateurs? Eh ben, tu vois, c'est bien parce qu'on se dit tout et vous répondez franchement à nos sondages express. Bah, c'est le but aussi, hein. On se dit tout sur Skyrock. Vous êtes soumis à 36% quand même.
2: Ah ouais,
0: vous aimez bien être. Vous aimez bien être pris en main par les meufs, c'est-à-dire que les meufs vous gèrent.
8: Ils n'assument pas en fait, en général.
0: Bah tu vois là.
2: Après il y a soumis et soumis.
0: Non, en fait, la vraie question c'était est-ce que vous aimez prendre les choses en main ou est-ce que vous aimez qu'on vous prenne en main?
8: Oui.
0: Donc 36%, donc aime être pris en main. Et 64% aime plutôt prendre la meuf en main.
2: Ouais, mais alors si je peux me permettre, je veux pas critiquer, mais la question elle est à chier.
0: Non, elle était très bien ma question.
4: La question est vite répondue.
2: Non mais la question elle est à chier parce que prendre en main, moi aussi j'aime bien que la meuf elle me prenne en main, qu'elle me branle, qu'elle me suce, qu'elle me monte dessus.
4: Non mais prendre en main, genre,
2: mais là c'est pas pour autant que c'est une soumission. Ouais, mais elle est mal posée la question.
0: C'est très très bien posée, c'est moi qui l'ai posée.
2: Bah c'est très mal fait. Très mal fait, j'aurais.
5: Ah, de toute façon, il faut tout moi, je pense que dans un couple, il faut.
2: Ouais, non, même enfin
0: moi je suis jamais soumis moi.
5: Ah ouais, non, mais après soumission.
2: Me faire cracher à la gueule et me faire écraser visage par un pied, non merci.
5: Oui, non, mais après, voilà, il y a la soumission et la soumission. Ça
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0: Ah, bah, ouais, c'est sûr. Bah. Donc, toi, Thomas, c'est les trucs les plus extrêmes, entre guillemets, que t'es fait, ça, tout ça. Le crachat, la petite gifle.
8: Ouais, carrément. Ouais.
0: Et tu te fais fesser aussi, tiens, c'est la question de Cécile sur l'appli Skyrock. Salut, Cécile.
8: Ouais, bah, ça, après, j'ai remarqué, les meufs, elles aiment bien ça, hein, même les meufs pas dominantes ou quoi, elles aiment bien, genre, les fesses des mecs. Du coup, des petites tapes et tout.
2: Mais,
8: quand
2: pas, ça, ouais. Mais par exemple, tu te prends des trucs dans le cul.
0: Ah, alors ça, c'était la suite de nos questions, oui.
2: Genre, doigt, god, plug, je sais pas, moi, boule de geisha, œuf vibrant.
8: Tu connais bien quand même Romano.
2: Ah, tu vois, pour moi, non, mais. Un pro, parole d'expert.
0: Ah, bah, j'entends ça, oui.
5: Il a testé.
8: Non, j'aurais bien aimé, mais non, j'ai jamais eu l'occasion.
0: T'as jamais. Mais par exemple, un petit doigt dans le cul, tu considères ça comme de la soumission. Moi, oui, je considère ça comme un peu de soumission.
8: Après, c'est le point G de l'homme, quand même. Hein.
0: Bah, c'est ce que dit Amari.
2: Le point P, ouais.
5: Le point P.
0: Ah, ouais, oui.
5: Bah, évidemment.
0: P comme un P.
2: Non, prostate.
0: C'est le P comme prostate. Ah, pardon, je croyais que c'était.
5: Je trouve pas que c'est sur la soumission, tu vois.
0: Et attention, la question extrême, là maintenant. Mm-hmm. C'est quoi les trucs que t'as envie de faire et que t'as jamais fait? T'es prêt à aller jusqu'où, toi, Thomas?
8: Bah, justement, c'est ça. Genre qu'une meuf mette un truc dans le cul, en général.
2: Un god.
0: Donc un truc dans le cul, ouais.
2: Mais par exemple, t'aimerais bien te faire pisser dessus.
5: Godé, putain, ouais.
0: Alors attends, on posera les questions du pipi et du caca juste après, Romano. Ce sera l'extrême, ça.
7: Mais godé, c'est chaud, quand même.
0: Mais ouais, donc te faire godé. Bah, Marie, elle a bien godé ses mecs, hein.
5: Ouais, c'est vrai. Pas mes mecs. Un mec.
0: Oui,
5: après des doigts, oui.
2: Je suis la godeuse folle. Ouais.
5: Mais il y a qu'un mec que j'ai godé vraiment avec un god, quoi.
0: Ah oui, tu veux dire
5: oui, sinon, des
2: c'était
5: doigts.
2: C'était le mec au chapeau, là.
5: Ouais.
2: Et t'as bien vu son chapeau quand tu le godais? Il devait pas avoir l'air d'un con, tiens.
5: Non, il avait pas son chapeau quand on était au pieu.
0: Et c'était un gros god?
5: Non, c'est un god normal. Non, pas un truc.
0: Mais quoi, la taille était con, genre la taille d'un sexe?
5: C'était le god que le 113 m'avait offert une fois.
0: Ah ouais,
2: L'énorme god là?
5: Le
2: god
5: non, il était pas énorme du tout.
2: Il était énorme, petit god, c'était un avant-bras avec un point.
5: Mais rien à voir.
2: Ah, pas le point là,
0: qu'est-ce qu'il était con, ce mec?
2: Rien à voir aussi.
0: Marie, Romano te provoque depuis. Ça fait trois fois qu'il le répète.
5: Ouais, c'est vrai, tu l'as souvent dit.
2: Non, mais c'est. Ah, je. Tu sais, je déteste ce genre.
0: Il était pas méchant.
2: Non, mais c'était un vieux. Non, mais toi, t'as jamais passé de soirée avec lui. Le mec, tu sais, il faisait le psy à deux balles. Tout bourré, le mec, il voulait t'apprendre la vie. Ouais, non, mais tu vois, la vie, c'est comme ça.
5: Non, mais abuse pas.
2: Pour toi, des gottes dans le cul, casse pas les couilles avec ton chapeau de merde.
5: En plus, tu ne savais pas à l'époque que tu avais foutu.
4: Ah, mais tu radotes, vous l'avez dit il y a trois jours, les gars.
2: Ouais, mais je le répète encore.
4: Après, t'as expliqué le livre à ta meuf et tout.
2: Ouais, c'est vrai, exactement. Ouais. Qu'est-ce qu'il était con. Hein.
0: Et lui, il était soumis.
5: D'accord. Non, justement, on faisait. Enfin, on faisait les deux, quoi.
0: D'accord.
5: Et quand il m'avait demandé pour le god, bon, bah, oui, okay, vas-y. Ouais.
0: Avec plaisir.
5: Mais c'est vrai que c'est le seul mec qui m'a demandé. Pardon ?
8: Ça te plaisait ou sans plus ?
5: Ah bah ouais, il kiffait, moi, tu sais, donner du plaisir à l'autre, je kiffe. Hein.
0: Mais il bandait, fort quand il se faisait
5: goder. Ah ouais,
0: goder.
5: Il bandait, ouais.
0: Ah ouais.
5: Ah ouais, mais
0: ah bah je suis sûr que tu mets un truc dans le cul, je pense que je débande direct.
4: Ah ouais, j'ai mal, moi.
3: Ah ouais.
0: Non, mais j'en ai pas, moi,
2: une bonne bite.
3: Ah, moi, je pense que
0: moi,
3: mon cul
0: pas
3: se ferme. Tu sais, mon cul se ferme, et ça... Ah ouais, mais il y a rien qui rentre.
5: Non, mais là, c'est lui qui m'avait demandé, donc bon.
0: Non, mais bon. Et il a joué du cul?
5: Bah, il a joué du cul. Non, mais je le suçais en même temps.
0: Ah, et il a joué avec pendant que tu le suçais, que tu le connais.
2: Mais il mouillait de l'anus.
5: Ah non, ça je peux pas te dire.
4: Il avait du mucus.
5: Bon, ah, et puis en plus, tu sais,
2: il avait du mucus anal.
5: En plus, moi j'utilise pas mal de gel, donc je peux pas savoir.
0: Ah, il devait mouiller du cul avec son chapeau.
5: Ah, mais t'es con, putain.
0: Bon, bah écoute, Thomas, j'espère qu'on t'a rassuré un peu, mais tu vois, t'as eu ta collègue de Strasbourg. Ta collègue keuf qui elle aussi était dominatrice et qui est devenue un peu soumise aussi depuis qu'elle est keuf. Donc il doit y avoir un lien avec le métier, ça j'en suis sûr. Bah oui. Et puis tu vois, il y a 36% des mecs qui avaient pris en main aussi, hein, donc.
8: Ouais, quand même. Hein.
0: Donc tu vois, t'es pas tout seul dans l'histoire.
8: Quand même. En tout cas, ouais, merci pour votre bienveillance, l'équipe. Hein.
0: Bah non, mais écoute, Thomas, on est là pour. On est là pour. À part là, on dit ce qu'on pense, hein. Moi, ça me choque pas du tout.
8: Bon, à part Romano, mais.
2: De quoi par Romano? Comment ça?
8: Romano, tu m'as chié.
5: La bienveillance.
2: Non, mais pas du tout.
0: Non, mais ça, c'est pas sa faute, Romano, Thomas. Romano n'arrête pas de chier.
2: Non, mais c'est drôle, t'es keuf, tu prends des trucs.
0: Il n'arrive plus à se retenir, là.
2: Tu te fais malmener. Non, mais c'est vrai que c'est marrant, quoi, tu vois. Les rôles sont un peu inversés.
0: Ah, il y a Teddy qui est un collègue à toi aussi. Salut Teddy, 32 ans. Et qui nous dit, nous aussi, on a dans la brigade. C'est brigade de police, vous dites? C'est marrant, ça.
8: Ouais, c'est ça. Ouais,
4: c'est ça, ouais. C'est brigade, ouais.
0: Ah, je savais pas.
8: Brigade, ouais.
0: Non, mais je croyais que ça se disait pas. Ouais, je dis, ouais, je savais qu'on disait brigade, mais je sais pas que vous disiez. Oui, alors nous aussi, dans la brigade, on a un mec qui est plutôt soumis. Mais lui, il est gay et il nous fait des avances. Ah, il fait des propositions, il a envie de se faire soumettre.
5: Ah, ouais, direct. Bah,
8: c'est rare les mecs qui assument leur homosexualité dans la police.
0: Mais il y a ça, des cas. Il y a ou une association des keufs gays, je crois.
8: Ouais, carrément. Ouais.
0: J'avais vu ça. Parce que c'est vrai que c'est pas facile d'assumer dans la police.
5: Ah, t'as là.
8: Ouais,
0: police,
8: non, pour les meufs,
0: aussi.
8: Ça va, mais pour les mecs, non.
0: Ah ouais?
8: Ouais.
0: Ah, bah, bon, bah écoute, Teddy, tu salueras ton collègue, et puis si un jour tu te sens un peu seul.
5: Il y a tout ce qu'il faut sur lui.
0: Rendez-vous service entre
3: brigades.
0: Entre collègues de la brigade.
8: La cohésion.
0: Exactement. Voilà, ça rajoute un peu de la cohésion. Et on nous disait pour les militaires, et il y a Marie qui nous disait qu'elle aussi, elle était sortie avec. Alors, pas toi, la Marie. Marie qui était sortie avec un militaire qui était super soumis aussi, qui aimait bien se faire attacher, se faire dominer, et même se faire sodomiser.
2: Ah ouais, carrément.
0: Bah voilà. Donc, parce on avait eu des messages aussi. C'est toi qui nous disais d'ailleurs que c'est. Sur les militaires aussi, c'était un petit peu comme ça. Romano, je rappelle que tu étais militaire, dis donc, mon cochon.
2: Ouais, quoi, j'étais en école militaire.
0: La gothique, c'est à l'époque de la gothique, ça.
2: Bah, pour qui pue, la gothique, Cléopatra, tout ça.
0: Elle te maravait un peu, là.
5: Une belle collection.
0: La gueule.
2: Non, pas du tout. Mais moi, c'est pas... Moi, je peux être un peu soumis, mais sans plus, quoi.
5: Ouais. C'est-à-dire, tu vas jusqu'où?
2: Soumis soft.
0: Bah,
2: c'est juste des trucs dans le cul.
5: Ah, voilà.
0: Tu vois, Romano, il avait beau parler, Thomas, mais il l'a déjà fait, les trucs dans le cul.
2: Ouais, mais j'ai
5: vu.
0: Elle te les mettait fort?
2: Non, mais pas.
0: Je connais Cariole, hein.
2: Non, mais elle me démontait pas le cul. Non, mais à ce moment-là, moi, j'avais pas l'impression d'un truc de soumission, hein. C'était plus.
0: Moi, avec un truc dans le cul, je t'assure, je serais soumis, moi.
2: Bah écoute, si tu veux, on peut tester.
0: Non, merci.
3: Du coup, il lance des invitations.
0: Ah non, Cédric, il est content.
3: Un gros, c'est chaud quand tu l'as.
5: Ah, il est content, il a un sourire.
3: Bah là, mais t'entends ce que tu viens de dire, hein.
0: Bah oui, j'ai dit, si j'avais un truc dans le cul, je me sentirais soumis.
3: Bah oui. Non, t'as pas dit je me sentirais soumis, t'as dit avec un truc dans le cul, je suis soumis.
0: Non, je serais soumis, j'ai dit. Non, Cédric est là qui. T'as un côté pervers, harceleur sexuel.
2: Il est érotomane.
3: J'ai dit fou qui dit ça.
0: Il est érotomane. Bah, je suis pas le seul en penser.
2: Pétomane aussi.
3: Ouais, c'est ça, ouais.
0: Oui, c'est ça.
3: Et toi, chiasman.
2: C'est vrai. Allez.
0: Voilà, merci Cédric.
2: C'est vrai, ouais. Malti, t'as pas tort, je me fais aussi pisser dessus, ouais.
0: Ça aussi, c'est de la soumission. Tu vois, en fait, tu fais le gros macho, mais t'es un gros soumis.
2: Non mais moi je le prends pas comme de la soumission, hein.
0: Te faire pisser dessus,
2: hein. Non mais d'ailleurs c'est plus moi qui pisse que je me fais pisser dessus.
0: T'as fait aussi l'inverse, tu nous avais dit.
2: Ouais, je me suis fait pisser sur les jambes, tu vois.
0: Voilà. Est-ce que c'est de la soumission pour toi, Samy?
3: Mais bien sûr que oui. Ah bah ouais, c'est
4: évidemment.
2: Comment?
4: Elle s'est mise debout devant toi pour pisser sur les jambes?
2: Non, mais on était sous la douche et elle s'est mise à pisser. J'ai mis mes jambes en dessous, tu vois.
0: Et tu bandais?
4: Cool.
2: Non, pas spécialement, moi j'étais content, c'était chaud.
0: D'accord, ok.
4: Ah, ça t'a réchauffé.
0: Pas cher la douche, écolo en tout cas.
2: Ah bah, ça c'est clair, ouais.
0: Ouais. Alors.
5: Ça je capte pas, moi.
0: De quoi?
5: Bah, le côté excitant.
2: Mais une antenne de...
0: Voilà, mais une antenne.
5: Non, mais le côté excitant de se faire pisser sur les jambes, tu vois.
3: Ah ouais, moi non plus, ouais.
2: Bah, moi j'ai pas.
3: C'est humiliant, quoi, tu vois.
2: Ah, non, mais moi j'ai bien.
0: Bah, c'est ça la soumission.
2: Pisser sur quelqu'un, c'est mon kiff.
4: C'est mon dada.
3: Bah,
5: c'est quoi cette déclaration?
0: Arrête Romano.
3: Ah, t'es niqué, gros.
2: Cédric, tu devrais pas être.
0: Tu vas me pousser dans mes retranchements.
3: Ah, laisse-moi tranquille, oublie-moi.
2: Allez, retranche-toi. Ouais, t'aimerais pas être mon urinoir?
3: Ah non, mais casse-toi de là, il est fou. Je t'en colle une, tu vas avoir l'urinoir.
2: Non, mais au départ, tu sais, admettons. Non,
3: alors... Pour moi, c'est même pas de la soumission, c'est de l'humiliation, ça.
2: Tu aimerais un peu pareil.
0: Tu aimerais que tu. Humiliation, soumission, ça parle.
3: Ah non, soumission, c'est.
0: Ah, c'est pas loin.
3: C'est un niveau en dessous, quand même.
0: Tu prends des gifles, tu peux dire que c'est de l'humiliation.
2: Ah bah ouais, c'est l'humiliation.
0: C'était ça la soumission.
2: Ah bah tu sais, je préfère me faire pisser dessus que de me prendre des grosses claques dans la gueule.
0: Bon bah voilà, tu vois Thomas, c'était intéressant.
2: Dans la bouche.
0: Voilà, tu peux.
2: Non mais Cédric, par exemple.
3: Ouais.
2: Qu'est-ce qui se passe? C'est quoi?
4: C'est vous, les gars.
0: Ah, c'est Samy qui se mouche.
2: Non mais Cédric, admettons. Je commencerai. Tu serais par exemple assis dans la baignoire. Moi j'arrive.
3: Ah mais je t'étrangle, gros.
2: Non mais tu.
3: Ah mais je vois déjà. Je te vois arriver avec ta bite à la main. Déjà, je pense que t'en colle une directe.
2: Mais non, je te pisse un peu sur les épaules.
5: Ah ouais,
2: je te monte sur le visage.
4: Et un peu dans l'oreille après.
3: Ah gros, tu finis ta tête dans le mur.
2: Et tu fais un shampoing avec.
3: Ah balayette, la tête dans le mur.
2: Et tu te laisses faire, tu fais voilà. Oh
3: jamais de la vie.
0: J'adore.
3: Mais jamais de la vie, je me laisse.
0: Ah merci bébé.
3: Ah, j'ai dit gros, tu finis la gueule dans le mur.
2: Bon, bah, tu peux pas, t'as pas le droit.
0: C'est interdit.
3: Si, c'est de la soumission ça aussi.
2: Non, ça c'est interdit, c'est de la violence gratuite.
3: Non, mais c'est pas de la violence.
0: Bon, tu vois, ça a passionné l'équipe, Thomas. Merci en tout cas du coup de fil, Thomas. On te fait des grosses bises. Et puis bah tu reviens quand tu veux.
8: Avec plaisir.
0: Tu reviens quand tu veux avec nous là. Salut Thomas. Bon, on va on va parler de Martin. Il y a Martin qui nous a envoyé un message. On va parler teuf. Bah oui, c'est le week-end.
2: Ouais.
0: Et on va parler teuf d'anniversaire. Si vous avez qu'une teuf d'anniversaire sympa, tout ça vous nous dites. Et plus précisément de teuf d'anniversaire qui est parti en couille à cause de l'alcool. Ça, j'avais pas dit. Ça, souvent je vous dis, il faut pas boire là. Avec des gens qui se sont tapés dessus et ça s'est même très mal fini. On a tout cassé à la maison. On était chez un pote. Il s'est fait pourrir par ses parents.
2: Ah mais moi je vous avais raconté.
0: Ça c'est témoignage de Martin, soirée alcoolisée pour un anniversaire qui part en couille. Vous avez des soirées qui sont parties en couille, vous pouvez nous raconter les soirées d'anniversaire que vous avez passées. Ouais. Ou si vous avez un anniversaire tout pourri, allez-y racontez-nous. Ou un anniversaire génial, racontez-nous aussi.
2: Moi je vous avais raconté la gothique.
0: Oui.
2: Pour ses 18 ans, elle avait loué une salle des fêtes.
0: Ah je me rappelle plus de cette histoire. Tu me rappelles que t'avais raconté mais c'était passé quoi. Il y avait personne non c'était quoi.
2: Non si il y avait des gens mais en fait il y a des mecs qui ont voulu squatter et en fait
0: il y avait trop de gens.
2: Non ça s'est battu. Tiens, parce qu'en fait, elle était portugaise.
0: Oui.
5: Bourgogne.
0: Portugal de Bourgogne.
2: Mais tous les portugais.
4: Il y avait Cristiano Ronaldo.
2: Ouais, grave. Bah, attends, c'était tout cela. Ouais.
4: Ah, charmé.
2: Et non, en fait, je sais pas, il y a des mecs qui sont venus. Et tu sais, tous les Portugais sont vachement solidaires. Ça a commencé à se tabasser avec les mecs. Et en fait, la soirée, elle était toute gâchée. Tu sais, il y a les flics qui sont arrivés. Oh, c'était ses 18 ans et elle s'est mise à chialer.
4: Ils mettaient des coups de trouelle.
2: Ils ont coulé dans.
4: Nous, passe-moi la trouelle.
2: Ils ont coulé dans le béton.
0: Elle a pleuré.
2: Non mais les flics.
0: C'est horrible l'anniversaire comme ça.
2: Non mais parce que les flics ils sont arrivés, tu vois.
0: Un anniversaire qui se termine avec l'arrivée des keufs, tout le monde se bat.
2: Bah ouais c'est ça et du coup la soirée elle a pris un coup dans la gueule quoi. Après pour faire remonter l'ambiance une fois que t'as les keufs qui sont venus que ça s'est foutu sur la gueule et elle pleurait et moi j'étais là mais non mais c'est pas grave. Mais 18 ans c'est qu'une fois.
0: C'est qu'une fois dans la vie oui.
2: Faut que je refasse le Carla. Non mais la pauvre. Non mais avec du recul,
0: c'est triste,
2: c'est drôle.
0: Non, c'est triste.
5: Ah non.
2: Mais c'est pas très drôle. Non mais sur le moment, c'était horrible parce que tu sais en plus ils avaient loué la salle, ils avaient mis de l'oseille et tout.
5: Bah ouais, évidemment.
2: Et tu sais bon du coup bon, c'est 18 ans là, je pense qu'elle en garde pas un super souvenir.
0: Ouais.
2: Bon après comme on dit de l'eau a coulé sous les ponts.
0: Bon, on peut nous parler de vos soirées d'anniversaire qui sont bien passées ou mal d'ailleurs, vous nous dites.
2: On prend tout.
0: Et puis j'ai des nouvelles du clash de la drague à vous donner. Les résultats du clash. Je vous donne les résultats parce que je vous les ai promis. Je les ai reçus. Et donc les résultats du clash de la drague, c'était encore très très serré.
2: Mais ça c'est hallucinant. C'est il y a des gros problèmes de spamming.
5: Je crois qu'il y a
2: de
5: la grouche.
0: La team Cédric elle est là. 42 comme Saint-Etienne, tiens, tu vois. 42 contre 58 pour le clash de la drague de ce soir.
4: Ouais, je peux gagner, hein.
0: Ah, ouais, tu peux gagner, Cédric.
2: Ça serait vraiment dégueulasse.
0: Ce soir, Cédric, tu gagnes avec 58% contre 42.
4: Je bravo, Cédric.
0: Et voilà.
5: Hein
0: victoire de.
2: Jacques.
0: Ah, j'ai mis mon doigt dessus. Regarde.
2: Ah bah Cédric tu fais 42. Donc ouais, ça veut dire que tu perds espèce de branque.
4: Ah,
2: tu perds espèce de branque.
0: Bravo Romano.
2: Merci à toute la team Romano. Merci à vous, on l'a baisé mais pas assez bien comme il faut.
0: Je vous aime, je veux plus. L'essentiel est de gagner.
2: Non mais encore plus.
0: C'est les gens qui veulent tout le temps plus. Tu leur donnes un doigt, ils te prennent un bras.
2: Bah toi t'es quand même comme un con,
0: ça va qu'un. C'est comme un mec, tu donnes ta bite, il veut les couilles en plus.
2: Ah ouais. Je veux tout.
0: Bah, tu vois, regarde. Les gens comme ça, Cédric, c'est.
2: Ah, oh, je veux même plusieurs bits, moi.
0: Voilà. Toi, t'as 42, t'aurais été content à 58, toi.
4: Ah, 58,
0: t'as bah, voilà,
4: content,
0: bah, c'est bah, malheureusement.
2: Ah, mais bah, je suis content quand même, mais bon, un peu déçu par le score.
0: Ouais. Allez, dans moins d'une demi-heure sur Skyrock, Pamela.
2: Ouais.
0: Pamela qui arrive
5: pour
0: serrer nos pervers.
5: Bravo, Romano.
0: Voilà.
4: Merci, Pamela.
0: Et attention, c'est parti. Dans un instant, on va parler de tous les anniversaires qui sont partis en couille. On a plein de réactions qui arrivent tout de suite.
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0: Et ouais, toute l'équipe est là, vous tous aussi, c'est Radio Libre. Medellin, t'aimes bien Gims?

0: soleil. Bon, on aura du soleil. Demain, il fera beau encore. Il fera chaud. Hein. C'est chaud, là, d'ailleurs. Hein. C'est jusqu'à minuit. 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
2: Je me dis, mais le mec, il m'a pris pour France Travail, quoi.
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0: Et ouais, c'est sur Skyrock tous les soirs. Attention, Pamela arrive dans un instant. Oui, les pervers, oui. On est en train de draguer sur les réseaux.
4: Ouais.
0: Et oui, on découvre des trucs hallucinants. On a une très bonne idée le jour où on a mis la photo de Pamela sur les réseaux. Et où on a vu qu'on avait plein de mecs qui nous envoyaient des messages pour le rencontrer. Ou voire même juste lui parler au téléphone et se faire du bien.
2: Ah, ça c'est clair.
0: On a une idée géniale. Eh bien, Pamela, on la retrouve. Arrivera-t-elle à serrer avant la fin de la Radio Libre? C'est la question qu'on se pose. On croit en elle et on s'occupe de Martin également. Martin avec des soirées qui partent en couille. C'est une soirée d'anniversaire qui est partie en couille. Et on a plein de réactions d'ailleurs qui arrivent pour Martin. Alors on a qui? On a Jérémy qu'on va retrouver là tout de suite. T'es dans le 80 et t'as 34 ans toi, Jérémy, c'est ça?
5: C'est ça.
0: Merci pour les témoignages d'anniversaire qui sont partis en couille. Je vois la jumelle là qui nous laisse un message qui dit: moi, mon père, une fois bourré, il m'a dit quand tu seras mort, je serai content. C'est pas bon l'alcool.
2: Ah,
0: oh,
2: c'est
0: là.
2: Super, ouais, c'est vachement gentil ça.
0: Ton père, il dit ça.
6: Ah ouais, putain.
2: Il a pas l'alcool mauvais du tout.
0: Attends, deuxième message. J'ai remis des coups de pied sur ta tombe, il m'a dit aussi. Merci la jumelle, merci pour ton message. Slim du 42, dis-moi, pour mes 18 ans, on a fini en garde à vue, sympa l'anniversaire. En effet, sympa l'anniversaire. Et toi, tu nous appelais justement pour une soirée d'anniv, Jérém, hein, c'est ça. T'es 18 ans?
5: C'était les 18 ans de ma sœur.
0: Ouais.
5: Nous, on avait, avec un copain, on avait 14 ans.
0: Ouais.
5: Nos parents étaient en vacances et... on s'est mis à teaser avec les eux qui étaient majeurs. Et on a un copain de 14 ans qui avait jamais bu une goutte d'alcool et en fait il est tombé à la mort.
2: À 14 ans en même temps, bon, rarement tu es alcoolique à 14 ans.
4: Ouais, il y a un gros problème.
7: Et j'ai des mains.
4: Ah oui, non mais. En général à 14 ans.
7: Excusez-moi, monsieur le juge.
4: Qui est le juge?
7: Je sais pas.
5: Mort.
0: Donc, pote à 14 ans, il a bu.

0: comment j'étais rentré.
1: Voilà. Non, mais eux, c'est qui chaud.
0: C'est eux qui m'avaient accompagné.
2: Moi, ouais, mais moi, avec Marie, j'ai gerbé dans le seau à.
0: Mal de crâne.
2: Dans le seau à champagne.
3: Ça, c'est la classe, ça.
2: Mais ouais, tu peux dire, moi, j'ai gerbé dans le seau à champagne.
4: Non, mais parce qu'en fait, c'est quand tu amènes la bouteille, t'es dans. C'est toujours des seaux à champagne avec de la glace, tu vois. Bah, j'ai quiché là-dedans. J'ai pas d'autre sens gerbé.
1: Mais je crois que c'est le soir où j'étais avec Ariel, on était assis sur la banquette, et il y a un mec qui a voulu me draguer, et ce con avait une clope. Ouais, c'était à l'époque on pouvait fumer ou
2: Peu
1: importe.
2: Il y a plein de boîtes où tu peux encore fumer maintenant.
1: Et le mec me parlait, il m'a écrasé sa clope, mais au milieu du front.
2: Ça aussi pour draguer, c'est pas mal.
1: Non, mais celle-ci a été magnifique.
2: C'est drôle, ça. Vous cherchez souvent des méthodes de drague. Alors, il y a celle de cadenas avec son pote qui vomit dans le cou de la meuf. Et celui qui écrase sa cigarette au milieu du front de la Marie.
1: Et Cariole, c'était vénère d'ailleurs sur le mec.
4: Et après, moi aussi, j'avais quiché sur. En fait, j'étais pas bien, j'étais complètement bourré.
5: Non, mais tu vomis tout le temps, c'est dingue.
4: Ah, non, mais moi, à un moment donné, il faut que je dégueule.
3: En fait, tu purges.
4: Non, mais moi, l'été dernier, en plus, je l'ai dit à personne, tu vois.
0: Encore gerbé.
4: On était partis en mer à 2-3 heures du matin, tu vois, pour aller prendre un bain de minuit à poil. Et en fait, dans l'eau, j'ai pas arrêté. En fait, j'avais trop bu. Et en fait, quand j'ai plongé dans l'eau, ça m'a fait, je sais pas, une réaction dans le corps. Et j'ai pas arrêté. Et tout le monde me disait.
3: Arrêté de quoi?
4: Il était fait gaffe, de gerber, tu sais, j'étais là. J'ai gerbé ma race en pourri. Il y avait plein de poissons qui venaient. Et tout le monde était là. Romano, t'es où? J'étais là, ouais, je suis là. Et après, je suis remonté tranquille. Tout le monde m'a dit, mais t'étais où? Je dis, ouais, j'avais besoin de m'isoler un petit peu.
1: Ouais. Non, c'est pas pire que quand t'as emballé une meuf juste derrière, quoi.
4: Oui, je l'ai raconté il y a 2 minutes, Marie.
6: Romano, tu peux nous raconter?
1: Ah mon Dieu.
6: Et quand tu t'es baigné, que t'as vomi aussi?
3: Raconte. Avec les poissons, ils venaient.
4: Non, sinon, en boîte, un jour, j'étais pas bien. Je commence à me caler dans un coin. Il y avait un espèce de gros caisson de basse. Et je me suis dit, ouais, bon, c'est un endroit discret pour vomir. Et là, il y a un mec que je connais qui arrive et qui tend le bras. Il me fait, ouais, ça va, Romano? Et là, je dégueule, le mec il t'en quiche sur le bras et je lui ai quiché sur le bras.
1: Le mec
4: il me fait putain, enculé.
3: Ça va en priori, oui. Moi au Portugal, j'ai vomi dans un bénitier à l'entrée d'une église.
1: Ah non.
4: Ça, faut pas dire ça à Guigui.
0: Ah, ça c'est la honte, ça.
3: Ah oui, faut pas faire.
4: Non, mais n'importe
1: quoi.
3: Bah oui, c'est un espèce de truc.
1: Ouais, tout à fait.
4: J'ai arrivé du Canada, j'ai mis le feu aux cheveux d'une copine dans la Libanse à clope.
1: Mais non.
3: Ah putain. Une fois, moi j'ai gerbé par la vitre de la voiture d'un pote qui conduisait. Ah, t'as recrépi la voiture.
1: Ah, j'avais fait ça dans ta voiture aussi.
5: Putain, moi j'ai une pote qui a vomi dans la voiture. Là,
4: ah putain, ça c'est horrible.
5: Putain, mes frères.
4: En plus, comment c'est galère à nettoyer.
5: Galère, putain, la galère que c'était. J'ai payé 80 balles le lendemain.
3: Ah, t'étais obligé de l'aller.
5: Bah, pour faire un nettoyage hyper profond, quoi.
3: Pourquoi ça puait?
5: C'est que c'était affect, quoi.
1: Ouais, il paraît que c'est horrible.
5: Vraiment, pendant 3 heures, j'ai pris des lingettes et tout. Je me suis dit, bon, allez, je vais essayer d'enlever.
4: Elle a quiché ou sur la moquette par terre, genre.
5: Ah, mes frères, en fait, je t'explique. En fait, on sortait de boîte. Et donc du coup je la ramène parce que je vois qu'elle est dans un sale état, donc je me dis bon allez je la ramène etc.
4: Oh, je vais peut-être la baiser.
5: J'allais un peu du tout, c'est ma pote de longue date. Et donc j'arrive en bas de chez elle, vraiment on arrivait en bas. Hein. Je dis, Cassie, on est arrivé. Et là, bof, elle envoie tout. Je fais, oh putain.
1: Ah putain, alors qu'elle pouvait ouvrir.
5: Venait d'arriver, putain.
4: Siège passager.
5: Siège arrière allongé.
3: Ah ouais.
5: Donc, tu vois ce que je veux dire? Et donc du coup, elle commence à vomir. Donc forcément, elle la met partout sur son manteau. Et elle en fout sur les sièges, par terre.
1: Voiture de tes parents?
5: Ouais, voiture de mon père. Ouais,
4: ah, mais non, mais moi, ce que j'aurais fait, c'est. Bon, c'est horrible à dire, hein. La meuf, je sors vite, je la sors de la bagnole.
5: Alors justement,
4: c'est vrai que tu t'as la foutre par terre dans la rue. Non, mais je la laisse pas en galère, tu vois. Mais je la fais au moins qu'elle arrête de.
5: Qui
4: je pousse dans la voiture.
1: Ah ouais, t'es à l'arrêt, donc.
5: Après, moi, je suis sorti, j'ai fait le tour de la voiture. Et je l'ai accompagnée, tu sais, je tenais sa tête pour qu'elle finisse le vomi dehors. C'était horrible, franchement, j'ai failli vomir sur elle. Ah, j'ai failli vomir.
4: Ah et ouais, là, coup, ouais. En plus, l'alcool à vomir, c'est. Ça pue, mais c'est
1: un peu. Le vin rouge, c'est le pire en plus.
5: Ah, puis là, il y avait des pâtes avec des œufs et tout.
1: Oh mon Dieu.
5: Ah, c'était immonde.
1: Oh putain.
3: Il y a Fab qui se rappelle de Karim qui a vomi du pétrole. T'as vomi du pétrole? Ah, c'est quand tu vomissais tout noir.
6: Ah ouais, parce que j'avais bu une vodka noire.
3: Oui.
6: C'était une vodka bizarre, c'était noir, gros. Et quand je vomissais, c'était noir.
3: Et alors,
6: j'ai vomi du noir, gros, sur mes pompes. Je vomissais debout, ouais.
3: Donc t'as recustomisé tes pompes.
6: Ouais, c'était bien.
4: Moi, il y a un des pires trucs que j'ai vomi, c'est le Ricard. Je trouve ça
1: Moi, c'est le vin rouge.
4: À vomir, c'est ignoble, quoi, tu vois. T'as une espèce, tu sais, t'as le goût
6: même
4: de
6: le champagne, hein, gros.
4: L'alcool en général.
3: Vomir en général, c'est pas
0: ouais, c'est pas la folie.
4: Avec Cariole, nous, un jour, on avait. Là, c'est quoi, un été, on avait un mec qui nous avait fait goûter du vin et en fait le vin il était dégueu. Le vin était... Qu'est-ce qu'il y a, Cédric?
3: On a perdu Cédric.
1: Tiens,
3: là, il tient la porte.
1: Excuse-moi, mais le mec se tient.
4: Un soir, on avait rencontré un mec dans

0: le resto de notre pote et le mec nous avait fait goûter du vin qu'il faisait, mais en fait le vin il était ignoble. Mais il, déjà on n'osait pas lui dire parce que le mec
1: tu l'as bu quand même.
0: Et, non mais ouais, mais tu sais le mec c'est en plus entre temps c'est devenu un ami, tu vois, sur le moment le mec tu vas pas lui dire ouais,
2: t'as bouffé gratuit donc tu vas pas le vexer quoi.
0: Non mais même pas, non mais c'était même pas le pote du resto, c'était un autre pote qui était venu et il nous dit ah va, je vais vous faire goûter du vin que je fais, tu vois. Et le vin c'était un truc mais
3: une espèce de piquette.
1: Ah c'est lui qui faisait.
0: Ah ben un espèce de, en fait t'aurais bu du vinaigre, ça avait à peu près le même goût.
1: Pourtant il y a de bons vins en Italie.
0: Ouais, c'est pas ouais bah lui, là, pas bon, lui là il débutait dans là, le il débute oh, et en fait tiens à un moment donné je dis à Cariole ouais vas-y moi il faut que je parte là parce que sinon je vais rendre à table. Et on est parti et main dans la main, on avait un parking pas loin,
1: c'est germé ensemble.
0: Ah bon, on a dégueulé main dans la main, tiens,
3: c'est ça l'amour.
0: J'ai trouvé ça beau,
3: c'est romantique.
0: Tiens mais il y a des gens qui nous ont vu, je dis regarde-moi le coupe de pochetron.
3: Tiens, faites attention si on vous filme, parce que là, il y a Ren qui nous laisse un message, ou Ron, qui nous dit moi, j'ai bu, je bois jamais, j'ai dansé pas pingouin, j'avais l'air d'un âne. Et bien sûr, il y a des potes qui ont filmé, ces bâtards. Bon, bah, tu vois, l'anniversaire de l'anniversaire de ta sœur, il y a pire, Jérôme.
1: Ouais, il y a Boeing 59 qui s'est quand même endormi en faisant un cunni aussi.
3: Ah ouais, c'est pas super plein. Quand tu ramènes une meuf et que t'es foncé. Ouais. Bon, d'autres raisons de ne jamais boire. Tiens, on a qui au téléphone? Il y a Romain qui nous appelle du 83 qui est en ligne là, qu'on va prendre tout de suite. Salut Romain.
4: Salut équipe.
3: Salut à toi.
2: Romain. Ouais Romain.
1: Coucou.
3: T'as quoi à nous raconter Romain, toi?
4: Ouais, des soirées, j'en ai fait quelques-unes, hein. J'ai 33 ans, donc il y en a eu.
3: Ah, les anniversaires, t'en as eu pas mal, oui, c'est vrai.
4: Ouais, des anniversaires, des sorties en boîte, voilà, un peu. Mais c'est moi qui ai laissé le message, j'ai vomi par le carreau de la voiture.
3: Ah, d'accord, c'est pas mal. Et c'est toi qui a recrépi la voiture de ton pote.
4: C'est ça.
3: La prochaine fois, appelle Guigui. Ah, va vomir dans la sienne, il a l'habitude.
5: Ouais, t'inquiète pas, je sais comment gérer le truc maintenant.
3: Ouais, il sait comment gérer. Hein.
5: Ah, mais c'est une galère, mais ça pue tellement.
3: Et ça pue, et après, une fois le lavage, ça pue plus.
5: Alors, une fois le lavage, en fait, tu. Bon,
3: combien de roues de lavage, j'ai dit
5: 80 balles.
3: Ah ouais, putain.
5: Bon, alors, en fait, j'ai fait un lavage full intérieur et tout, machin, donc bon, forcément, c'est un peu plus cher.
4: Ah, l'intérieur, c'est chaud, quoi.
5: Mais ouais, en fait, t'as une odeur qui reste. En fait, le lendemain, j'ai retourné dans la voiture, j'ai fait putain, pourtant j'avais passé 3 heures à essayer d'enlever avec des lingettes et tout.
3: Et ça pue encore.
5: Mais ça pue encore et c'est horrible. L'odeur, elle est atroce.
3: Donc plutôt de vomir sur la carrosserie de ton pote, t'appelles Guigui, Romain, la prochaine fois.
5: Ouais, t'inquiète pas, je vais te donner un petit coup de main. N'hésite pas.
3: Et toi, il t'est arrivé autre chose dans les chiottes d'une boîte, c'est ça?
4: Ouais, les chiottes d'une boîte, ouais, c'est pareil, je les ai bouchées une fois.
3: Bouché les chiottes d'une boîte.
5: Ah, putain, ouais, tu es allé fort là quand même.
4: Ouais, je suis allé fort, Et après,
3: c'est t'as vomi avec des morceaux.
4: C'est un peu comme
3: ça.
4: Romano, quoi. Ouais, voilà, je vomis et après, c'est reparti, quoi.
5: Putain, franchement, ces mecs-là, pour moi, c'est le très haut niveau, quand même.
4: En plus, c'était début de soirée, quoi. Il était genre 11h30, un truc comme ça, quoi.
1: Ah ouais, t'es le début.
5: Histoire de niquer la soirée.
4: La soirée, le chiotte.
5: Direct.
3: C'est vrai, toi, tu commences fort, ouais.
1: Ah putain.
3: Et oui. Tiens, on a aussi Rihanna, on a lu ton message, Rihanna. Rihanna en direct de Paris. Salut, Rihanna.
4: Salut l'équipe, comment ça va?
3: Ça va bien, Rihanna. Et toi, t'as fait quoi donc, Rihanna? Dis-nous.
6: Moi, j'étais en boîte dans le 10e et j'avais envie de gerber. Et je me suis retourné derrière le canapé. J'ai gerbé et c'était la clim, c'était la ventilation.
3: Ah, c'est toi!
0: Salopard!
3: Bravo, mon champion!
6: Ah ouais, là c'était pas mal, ouais. C'était pas mal.
3: Eh bien, merci pour tous vos témoignages.
0: Voilà. Et ça puait la gerbe dans la boîte?
5: Bah, du coup, ouais.
3: Toute la boîte, ça puait la gerbe.
6: Mais pendant une bonne demi-heure, ça puait dans toute
3: la voiture.
0: Mais c'était où? C'était à Paris?
6: Ouais, dans le 10e, ouais.
0: Mais genre en sous-sol?
6: Ouais, au Globo.
0: Ah ouais, ouais. Ah ouais, ouais, je vois aussi.
1: Ah ouais,
0: en plus, ouais, les trucs en sous-sol en général, ouais, ça pue très vite. Ouais, il n'y a pas d'aération, quoi, trop naturel, quoi. C'est sympa en tout cas la soirée gerbe.
5: Ça fait plaisir.
0: Ah non, qui devait être content. Je dis putain merde, il y a un problème de ventilation.
2: Je m'étonne.
3: Et ton père, il a réagi comment? Il a senti?
5: Bah écoute, je me suis occupé de la voiture, donc bon.
3: Mais
5: j'ai payé, donc. Non, il s'en est pas rendu compte. De toute façon, je lui ai dit. Mais non, mais surtout, de toute façon, comme j'ai payé, il s'en fout, quoi.
0: Mais les 80 balles, sur le coup, c'était. Ça sentait vraiment.
5: Ah, mes frères.
0: Non, mais après le nettoyage.
5: En fait, il y a eu deux étapes. La première étape, donc sur le coup, évidemment que ça pue, puisqu'il y a un vomi qui est tout frais dans la voiture, donc ça pue. Et le lendemain.
0: Ah, moi, je suis nettoyeur de voiture, je me demande si je la prends la bagnole. Hein. Parce alors, que même pour 80 balles.
2: C'est là qu'il facture,
1: mais c'est vrai, j'ai
5: bah
1: oui.
5: Non, bah justement, le mec, il m'a dit j'ai déjà eu des voitures dans des états, mais pas possible.
2: Bah oui.
5: Mais il dit, une fois, j'ai eu un mec, genre, pendant un mois, il avait de la viande qui avait pourri dans sa voiture.
2: Oh, non.
5: Il m'a dit, tu
7: vois. Cadavre.
5: Donc j'ai dû le faire nettoyage et tout. Il me disait, ouais, il y avait du cadavre.
0: Ouais, le mec il s'appelait Guy Georges. Non, mais c'est chelou, le mec il a pas trouvé. Mec, pourquoi le mec il avait laissé de la bidoche pendant un mois?
5: Bah écoute, j'ai pas la réponse. Non, mais c'est chelou. Je sais pas ce qu'il a foutu le
0: mec. Moi, je suis laveur de voiture, je me dis, le mec c'est un serial killer, il conservait un corps, tu vois.
5: Mais 80 balles, bon, il a fait ses sous, quoi.
0: Oui, bah en même temps, bon, le mec il a quand même mis le nez dans la gerbe, quoi.
5: Ouais, un peu, ouais.
0: Mais je sais pas comment il nettoie les mecs.
2: Avec un aspirateur.
0: Non mais d'accord. Non,
5: ouais. En fait, ouais, une shampooineuse.
7: Ouais, ah ouais. Des trucs à pression, tu sais.
0: Genre, il démonte les sièges et tout, tu
2: vois. Non, t'es malade, toi, quoi. Mais non, c'est genre... shampooineuse, c'est comme pour laver les canapés, tu vois. C'est un truc, ça balance de la flotte avec une pression hein. Et après, le mec, il respire derrière.
3: Il y a Lucie qui nous dit, c'est bien de vomir, il ne faut pas se retenir, c'est dangereux. Bah, tu as bien fait, tu vois, Rianal. Merci en tout cas du coup de fil, Rianal.
7: Tu sais son vrai prénom, Rianal?
3: C'est quoi?
7: Son vrai prénom de sa carte d'identité. Il s'appelle Romano.
0: Romano.
7: Ah, c'est vrai?
1: Ouais, ouais.
7: C'est ouf.
3: Hein. Bon.
0: Mais c'est quoi, t'es italien?
3: La classe. Premier prénom.
6: Non, enfin, ouais, mon père et mon grand-père, ouais. D'accord. Le prénom de mon grand-père.
0: Ok, bah écoute,
3: Romano.
0: Enchanté, Romano.
6: En fait, mon père, le jour où il devait m'enregistrer quand je suis né, à la base, je devais pas m'appeler comme ça. Et lui, il a changé au dernier moment, il a rien dit à ma mère.
0: Et t'es fier de t'appeler comme moi?
6: Ah,
2: bah
6: ouais,
2: tu m'étonnes. Ah, bah il est heureux là.
3: Eh ben salut Romano alors.
5: Ciao Romano.
0: Ah, c'est ouf ça.
2: Ciao,
0: c'est
2: marrant,
0: en tout cas.
3: Salut au poteau.
0: Ciao.
3: Et on t'envoie ton t-shirt Skyrock à la maison. Et même chose pour Jérém. Merci du témoignage, Jérém. Hein. Merci à toi.
6: Merci pour le t-shirt.
3: Et Romain du 83 aussi, pareil, t-shirt Skyrock.
8: Merci.
3: Et attention,
0: est-ce que vous avez lu le
6: message?
3: Ah, vas-y.
8: On a surpris un pote aussi une fois en after. Il était dehors en train de se branler. Il était défoncé.
3: Il était filmé lui aussi ou pas?
8: Non, c'était une autre époque. Les caméras, c'était pas encore ça, quoi.
3: Un mec en after qui est en train de se branler dans une soirée.
8: Ah, c'est dehors,
3: chaud.
8: En plus.
3: Ah, c'est chaud, j'adore. C'est trop excitant. Ah, vive les afters. Ah,
1: non, mais c'est pas se tenir, quoi.
0: Mais vous avez lu le message de Jordax?
3: Non, j'ai rien qui dit, moi j'ai bu 5 coupes de champagne cul sec, j'ai gerbé dans le décolleté de ma tante.
0: Ah.
3: Et après j'ai eu un trou noir.
0: Alors, il y a Jordax, lui, moi tellement bourré, j'ai pas réussi à rentrer chez moi, je me suis endormi dans ma pelouse. Et c'est un pote qui m'a réveillé quand il est allé au boulot le lendemain matin.
3: T'avais un cadavre sur la pelouse. Salut Jordax.
0: Imagine, il y a les flics qui passent, ils disent, oh putain, il y a un mort.
3: Ah bah non, c'est mon poteau, ça va. Bon, vous merci, bisous à tous, salut.
6: Ouais,
0: ciao les poivrons.
3: Allez, on va faire Pamela, mais juste avant, on va prendre Wax. Wax en direct de Valentin dans le
5: 9-4.
3: Dans le 9-4, mais oui.
5: Ouais.
3: Salut Wax.
9: Ça va.
1: Coucou.
3: Wax, tu nous appelais pourquoi, toi? Dis-nous tout.
9: Alors moi, j'ai un problème de chatte odorante, de schnexer odorante.
3: Tu as une chatte?
1: Ah, une chatte.
9: Non, j'ai un problème avec les chattes qui sentent.
3: Ah bah moi aussi.
1: Ah bah oui.
9: Okay.
0: Je crois qu'on
1: mais ça c'est un peu.
0: Non mais après ça dépend. Hein.
3: Après il y a des mecs qui aiment bien les odeurs.
1: Ouais, mais ça dépend des odeurs aussi.
3: Les odeurs hein.
0: Ouais, mais bon, si la meuf ça sent la crevette qui a pris un coup de chaud.
1: Ah bah ouais, c'est que là il y a un problème.
9: Non, mais en fait moi c'était j'avais je crois 14 ou 15 ans et la première chatte que j'ai touchée de ma vie.
3: Elle puait.
9: Et bah en fait j'ai eu la mauvaise idée de fumer une clope en sortant de ça parce que j'ai juste doigté, je l'ai pas baisé.
3: Ouais.
9: Et en sortant de chez elle, j'ai eu la mauvaise idée de fumer une clope. Donc mes doigts se sont rapprochés de mon nez.
3: Ah, et t'as senti
9: moi j'étais pas au courant qu'une chatte ça avait une odeur dans les films de cul, ils le disent pas.
3: Oui, c'est pas écrit.
0: Non, c'est vrai que c'est pas
1: forcément, tu l'appelles
0: pas dans l'odorama.
3: T'as pas d'olfactif pour les
9: exactement. Donc bah j'ai vomi.
3: Ah ouais, ça, elle puait vraiment de la chatte ou c'est l'odeur de la chatte que t'aimes pas en général?
9: Non.
3: Elle puait de la chatte.
0: Non, mais peut-être que t'étais pas habitué, non? Parce que t'as.
9: Non.
1: Tu t'étais pas trompé de trou non plus.
9: Non, c'est pas une odeur.
0: Je t'assure que chez moi, tu te trompes de trou.
1: Non, c'est malin.
0: Tu restes sur le carreau. Ben, déjà, tu peux plus fumer de clope parce que t'as plus de doigts.
1: Ça prend feu, les gens.
0: T'as les doigts, ils fondent.
1: Ça prend feu.
9: Non, c'était pas la même odeur.
0: Ouais, donc elle avait un problème de chatte.
9: Ou d'hygiène, je sais pas.
0: Et en tout cas, t'as eu un traumatisme.
9: Exactement.
0: Un traumatisme vulvaire.
3: Olfactif.
9: Oui, c'est ça.
3: Et vulvaire.
9: On peut appeler ça comme ça, monsieur le docteur. C'est ça.
0: Oui, c'est le docteur qui vous parle. Là. Bonsoir. Bonsoir.
9: J'ai bien reconnu. Manon. Enchanté
0: également.
3: Non, mais c'est vrai, quand il t'arrive un truc lors de ta première relation, après, tu peux avoir. Ouais, ça peut te rester dans la tête, oui. Non mais moi
0: je pense t'as pas tort. À mon avis par exemple moi la première fois que j'ai enculé je serais sorti la bite pleine de merde.
3: Voilà.
0: Bah t'aurais ça aurait peut-être refroidi pour les fois après.
1: C'est vrai.
0: Non mais c'est vrai. J'ai peut-être pas foutu la bite là-dedans.
9: Mais
0: et depuis donc depuis impossible de lécher une chatte quoi.
9: Non, j'irai pas jusque là. Mais en fait, depuis, j'ai inventé ce que j'ai appelé un TFP.
3: Un TFP. Qu'est-ce que moi, je connaissais le doigt testeur, moi. C'est quoi le TFP?
0: Ah ouais, ça, tout le monde le fait.
9: En gros, je fais un test de fraîcheur et propreté.
3: Un TFP. Test fraîcheur, voilà. Propreté.
1: C'est un truc.
0: Ah, moi, pareil, toujours.
3: Tu fais le doigt testeur?
0: Non, mais moi, ce que je fais, c'est que je mets des doigts dans la. Là, ça va être très classe. Hein,
3: oui, non, mais c'est.
1: Ça a bien commencé.
0: Ami de la classe et de la poésie. Bienvenue à bord, vous allez être servi. Ouh, ça va secouer un peu.
1: Attention, approchez-vous.
0: Moi, ce que je fais, c'est que je mets des doigts dans la chatte. Après, ce que je fais, c'est que. Tu sais, je remonte ma main, genre.
3: Discrètement.
0: Je lui caresse les cheveux, tout ça. Je lui passe derrière le cou. Et là, en lui faisant des bisous.
3: Et après, tu renifles les cheveux. Si ça sent la crevette, tu y tournes pas.
0: Non, mais en fait, par exemple, je l'enlace, tu vois, et j'approche, en fait, ma tête de mes doigts et je sens. Tu vois, et suivant l'odeur, ouais, c'est soit je descends lui bouffer ou soit ben.
3: Tu bouffes pas.
0: Je m'essuie les doigts sur les draps, tu vois.
9: En fait, toi, t'es encore pire que moi. Tu lui pousses un mouille dégueulasse dans les cheveux et après, tu te la fous sur le nez.
0: Oui,
9: c'est
0: ça. Voilà.
1: C'est
0: ça.
1: Et pas forcément dégueulasse, ça mouille.
7: Après, prendre une douche. Hein.
3: Comment il marche ton test fraîcheur propreté, toi,
9: Wax? Bah, c'est simple, je câle un wad et discrètement, je sens quoi, avec, je sens ma doigteur. Voilà. Je sens mon doigt.
0: Moi, au final, tu fais pareil que moi, quoi.
1: Ouais,
0: moi j'appelle ça le doigt testeur.
7: Ouais, c'est plus rapide, toi.
0: Ouais, mais d'accord, mais tu t'es pas là. Tu mets pas le doigt dans la chatte, tu dis pas attends. Ah, ok, c'est bon.
3: Allez, on peut y aller. Mais tu t'es jamais fait griller?
9: Bah, si, c'est ça le problème.
3: Ah, t'es fait griller.
0: Ah, bah alors que tu vois, je me suis jamais fait griller avec ma technique, je lui mets un peu de mouille dans les cheveux. c'est pas le but de lui mettre de la mouille dans les cheveux. C'est juste, tu vois. Parce que, non, mais toi, c'est trop cramé. Tu lui mets un doigt et tu te sens le doigt direct. La meuf,
1: c'est sûr.
0: N'importe quelle meuf va dire, mais tu viens quoi, en fait?
1: Non, mais évidemment.
3: Qu'est-ce qu'elle t'a dit, la meuf qui t'a cramé?
1: Elle dit, je fais un test, fraîcheur.
7: Non, j'ai plus de la chatte ou pas?
9: Bah, elle m'a dit, tu fais quoi, là?
0: Ah, bah, je fais un TFP. T'es, je te
3: fraîcheur. Il y a bien le PCR. Moi, je fais un TFP.
0: Voilà, tu vois, ta technique, elle est pas au point, mec.
9: Bah,
0: ouais,
9: c'est pour ça que j'appelle. Si vous avez une meilleure technique,
0: La mienne, 100% de réussite.
3: La mouille dans les cheveux.
0: Non, mais c'est pas dans les cheveux. En fait, ce que je fais, c'est qu'il faut être discret. Pas sentir le doigt comme ça. La meuf, elle va cramer direct. Moi, ce que je fais, c'est qu'en fait, je remonte ma main au niveau de son visage. Ou par exemple, je sais pas, tu lui mets la main sur les. Tiens, tu lui attrapes un sein pour lui bouffer. En même temps, tu donnes un coup de nez.
3: Ouais, c'est facile de sentir le doigt sans faire marquer.
0: Ouais, mais attends, c'est histoire qu'elle le voit pas, tu vois.
9: Romano, t'es technique là, t'as subi le même traumatisme que moi ou quoi?
0: Ah non, pas du tout, mais non, mais moi. Non, mais une meuf que je connais pas, il est hors de question c'est que je descende de lui bouffer la chatte sans avoir vérifié, comme toi, la propreté avant. Ah non, ça je peux pas. T'sais.
1: C'est dans ces cas-là.
0: Et j'ai même envie de te dire un plan, genre le premier soir, j'ai jamais bouffé de chatte, hein, de souvenir. Hein.
1: Ouais.
0: Ah, je sais pas,
3: je réfléchis.
1: Tu vas doucement.
7: Ah, moi, ça m'est déjà arrivé le premier soir.
0: Ah, bah la pauvre.
7: Mais tu fais le test.
1: La pauvre.
0: Putain, c'était vraiment pas son jour de chance. Voilà, c'est pas ton jour de chance.
3: Et après, Cédric, il fait le doigt testeur, mais après avoir bouffé la chatte, tu sens l'oignon de la chatte.
7: Non, mais ça, t'es obligé de le faire avant.
3: Voilà, je comprends pas, tu sens l'oignon, c'est un truc de ouf.
7: Ah, non, t'es obligé de le faire avant, ça.
3: Le doigt testeur.
0: Ah, là, ouais, moi, genre, tu rencontres une meuf que tu connais nulle part, genre, tu rencontres une meuf en soirée, tu lui bouffes la chatte. Ah, moi, je peux pas. Quoi, tu vois, maintenant, je peux pas, déjà, j'ai une meuf, mais.
1: Oui, bah, c'est clair.
3: Mais Wax, traumatisé, ouais, non.
1: Non, mais surtout, l'horreur, c'est que si tu descends et tu sais que tu fais un air dégoûté, que tu remontes du style, je peux pas, tu vois. Donc, vaut mieux tester avant.
0: Ah, mais ouais, et puis, fin de soirée, ça peut être ici.
3: Il y a des filles qui sont mortes de rire, il y a Sowaz qui nous dit, moi, ça me fait trop rire, sacré test. Juste au-dessus, t'as Angelica qui nous envoie un message qui dit, lol, le doigt testeur,
9: Ah, bah, je vois, j'ai un autre point de vue, s'il vous plaît.
0: Ah, vas-y.
9: Là, le week-end dernier, je suis rentré de Paris avec une fille. Et en gros, j'ai fait mon TFP, comme prévu.
3: Le test fraîcheur.
9: Il s'est bien passé.
3: Très bien.
9: Il s'est bien passé, sauf que mes doigts se sont emmêlés dans sa touffe.
3: Ah, là, t'as fait le doigt testeur. Le doigt testeur, le doigt.
1: Elle avait des dreads.
0: Là, c'est le doigt bigoudi, du coup.
7: C'est
1: pas grave, ouais. Non, mais bon.
0: Et là, t'arrives plus à retirer le doigt. Putain, mais de merde.
3: Je suis coincé à l'intérieur. Qu'est-ce que je fais?
0: Tu vois, t'aurais pas des ciseaux ou une tourneuse? Je suis bloqué, là.
1: Quoi?
0: Ou alors, tu dis, je laisse un doigt. On coupe le doigt.
3: Il y a Gabriel qui le fait aussi, le doigt testeur. Je savais pas que ça s'appelait le test fraîcheur propreté, nous dit Gabriel. Noah, il l'a aussi fait. Une fois, c'était horrible. Heureusement que je l'ai testé avant. toilettes, sinon j'aurais vomi. Elan qui envoie un message, même chose. Ah, il y a plein de gars qui le font, hein, le doigt testeur. Là,
10: et Marie, toi, t'as une technique avant de sucer la bite pour voir si elle est fraîche ou pas?
1: Non, j'ai pas de technique, moi.
2: Ah, tu vas normal.
10: Marie, elle y va, elle est kamikaze.
1: Ouais, kamikaze, bah, je sais, à peu près.
10: C'est allez, je me bouche le nez en même temps.
1: Marie, c'est ça, peut-être qu'il va en appeler, tu sais.
3: Ah, il y a Goupis, là, dis donc. Hein.
10: Oh. Marie, elle met un pince-nez. Hein.
1: Oh. Allez, en route.
3: Et c'est parti, là. Colonel Charlie, dis-moi, le premier soir ou pas, je bouffe toujours l'anus, ça m'existe trop. Ah ouais, et si t'as envie de faire une sodomie, tu fais le doigt testeur, enfin ton c'est... test fraîcheur propreté, tu le fais dans le trou du cul? Wax.
9: Oui, de quoi?
3: Si tu fais une. Si est-ce que tu pratiques la sodomie?
9: Avec plaisir.
3: Est-ce que tu pratiques l'anus? Est-ce que tu pratiques l'anulingus?
9: Avec moins de plaisir.
3: Ah, t'aimes moins l'anulingus.
9: Non, anulingus, je l'ai fait genre juste avec deux meufs et vraiment c'était mes meufs de des années quoi.
3: D'accord. Mais
10: non, mais là, t'as pas
3: fait un test fraîcheur propreté dans le trou du cul ou pas?
9: Non, mais anulingus, on le voit tout de suite. Hein. C'est soit il y a de la boue, soit il y a pas de boue.
3: D'accord. Oh c'est, à la vue, oui, c'est plus clair.
10: Non, ouais. Mais puis si t'as fait le doigt testeur, donc admettons que la chatte soit bonne à déguster.
3: Voilà.
10: Bah, au moment où tu bouffes la chatte, tu peux renifler le trou du cul, tu vois.
3: Surtout si t'es en 69.
10: Donc là, c'est un nettesteur du coup.
3: Si t'es en 69, t'as un nettesteur dans le cul, ouais, ça, oui.
9: La langue peut déraper partiellement.
10: D'accord. Ouais, mais faut faire gaffe quand même.
3: Non, mais bon.
10: Et... La zone peut être dangereuse.
3: Donc t'as eu quelques petites techniques de plus pour le faire un peu plus discrètement. Donc.
10: Ouais, parce que toi, ouais.
3: Non,
10: ouais.
3: Mais au niveau de toi, tu lui bouffes ça, tu mets ton doigt. Ou tu te grattes le visage.
10: Non, mais voilà, non, mais faut, en fait,
2: ouais,
10: faut juste,
2: ça, ouais.
10: Faut juste
2: ouais.
10: Arriver à approcher
2: tu grattes,
10: ton doigt.
2: Tu grattes le
10: faut
2: visage,
10: juste hein, arriver à approcher ton doigt de ton nez sans, et que ça soit fait naturellement.
1: Non, mais imagine, t'as de la.
10: Sans faire le truc.
1: Imagine, ça pue, t'as de la moustache ou de la barbe, t'as l'odeur qui reste dedans.
3: Ah ouais, ça c'est horrible.
1: Ouais, si tu te grattes, ouais. Faut faire gaffe quand même.
3: Ah ouais.
1: Ouais.
3: Là tu fais je vais les bras fraîchir.
10: Ah, je vais aller brasser un peu le visage là.
1: T'as l'odeur dans la barbe, t'es content du voyage.
3: Ah ouais, c'est vrai que si t'as une barbe et
1: ouais.
3: Tu fais le doigt testeur sur ta barbe.
1: Oui, pensez.
3: En fait quand tu bouffes une chatte, c'est pareil. Hein.
1: Ouais, c'est vrai, t'en laisses sur
3: le. C'est pour ça que vous êtes un paquet à tester quand même, hein, le doigt testeur, c'est bien joué ça.
10: Ah bah c'est important quand même.
3: Donc voilà, Wax. Bah écoute, merci. En tout cas, t'es pas le seul, hein, rassure-toi, hein, pour l'idée du doigt testeur.
9: Je peux passer une dédicace ou quoi?
3: Tu peux faire tout ce que tu veux, vas-y, Wax.
1: Yes.
9: D'accord. Alors, dédicace à Jim du 91 Corbeil-Essonne, à Monzin qui Camel Zer de Paname, à l'Américain d'Atlanta, Tchèque, la Tchèquerie. Et j'en oublie sûrement, mais est-ce que je peux. Parce que je suis célibataire, si quelques. Demoiselle, pouvez me rajouter sur
3: si vous voulez faire le test fraîcheur propreté de Wax.
1: Ah bah maintenant qu'on connaît
3: oui, un nom, région parisienne Valenton.
1: Vous allez voir.
9: Oui. comment ça s'appelle? Pouce désinfecté, pas de soucis.
3: D'accord, mais t'as un Insta, t'as quoi? T'as tout ce qu'il faut?
9: Plutôt mon Snap.
3: Vas-y, Snap.
9: Alors c'est Wawax, W-A-W-A-X.
3: Wawax.
9: 94-460, c'est tout.
3: Voilà, comme Valenton.
9: Tout à fait.
3: 94-460. Wawax, 94. Voilà. 460. Marie est déjà en train de te chercher.
1: Ça va être
3: voilà. Tu veux me faire le doigt propreté là?
9: C'était gratuit.
3: Oh. Il y a Cédric, il arrive aussi, dis donc.
2: Non, moi ça va aller, je te laisse la place.
9: Non, ça
2: ira. Marie, poteau, t'as
3: on peut, vous voulez pas qu'on fasse un test, qu'on le fasse le test fraîcheur propreté de.
10: Sur qui?
2: De Marie?
3: Qui veut le faire Marie. Sur Marie?
1: Ah non, mais moi, on ne le touche pas, Marie. Ça va pas ou quoi, les gars?
3: Cédric, il veut faire.
2: Allez, vas-y, Marie.
1: Tu vas perdre ça, mon bon.
2: Quoi, t'es dégueulasse entre les jambes?
10: Dégueulasse, t'as dit?
1: Non, dégueulasse.
3: Qui c'est veut faire un test fraîcheur propreté à Cédric?
10: Ah, moi, j'ai plus de toi.
2: J'ai pas de chat, gros.
1: J'ai plus de toi.
3: Si t'as des doigts, Romain.
10: Non, j'ai ils sont partis. Ils sont partis en courant.
1: Ils sont rentrés, tu sais.
10: C'est comme les griffes d'un chat.
1: Ouais, c'est ça,
10: ils sont rentrés. J'ai plus
1: de non.
3: Il y a Bonga qui nous envoie un message. J'ai fait le TSP. Non, c'est pas TSP, c'est TFP. Fraîcheur propreté. TFP.
10: Ouais, le doigt testeur, quoi.
3: Dans l'anus, je suis ressorti, il y avait du caca.
10: Ah mais c'est dans le cul.
2: Ah,
10: ouais, mais bon, c'est qu'elle avait envie de chier. Elle avait le cigare au bord des lèvres.
1: Oh, mon Dieu.
10: Elle avait la taupe qui tapait à la porte.
1: Ça doit être sympa.
10: Elle avait le Boeing au bout de piste.
2: T'as pas eu de chance, ma gueule.
3: Non, t'as pas eu de chance, mais t'as bien fait de le faire avant quand même. Ouais. Après t'es bien dans la merde dans ces cas-là. Bon, merci bien. Wax, t'envoies le t-shirt Skyrock à la maison. Wawax 94, je sais plus combien c'était ton bidule. Combien?
9: 460. Je veux bien mon t-shirt.
3: Et on t'envoie ton t-shirt Skyrock à la maison. Salut Wax, vous pouvez nous appeler, allez-y.
10: Les doigts dessus.
3: Oui, exactement. C'est bien pratique, les t-shirts Skyrock. Allons-y, c'est parti, c'est l'heure de retrouver, je vous l'ai promis, Pamela sur Skyrock. Elle est là, elle est séduisante, elle est belle, et on la retrouve tous les vendredis soirs. Allez, Pamela, c'est à toi.
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3: Alors, Pamela, comment ça va?
13: Bah, ça va nickel.
3: Ça va nickel. Alors, le pari du soir.
13: Je suis content, moi. Romano, il a gagné. L'autre, il s'est encore fait ken. Maintenant c'est moi qui vais me faire ken.
3: Bon bah c'est ce que j'allais te dire. Bon justement ça tombe bien parce qu'on a récupéré plein de numéros depuis tout à l'heure. C'est Samy qui a centralisé tout ça.
5: Il y a des tubs dans tous les sens.
3: Des tubs dans tous les sens. Pamela, regarde comment elles sont belles.
13: On dirait du saucisse.
3: C'est répugnant en effet, oui. Bon alors les appels. Alors t'as sélectionné qui?
5: Ah Pamela, le premier je l'ai choisi moi. Parce que c'est un Marseillais.
3: C'est ah.
5: Je sais pas si il est de Marseille, mais il est du sud, il nous a dit. Il s'appelle Joël.
3: Oh là là, mais tu entends le nombre de messages.
13: Mais c'est incroyable. Ça n'arrête pas.
3: Le nombre de messages qu'on reçoit, tu reçois même sur ton WhatsApp.
13: Ah oui, c'est incroyable.
5: Ouais, j'aurais filé ton numéro perso, en fait.
13: Ah bah c'est cool. Mais bon. Je transfère sur Cédric.
5: Ah, voilà, on fait comme ça direct.
3: Des ding-ding de partout. Allons-y, attention.
5: Allez, Joël.
3: Un peu de sérieux, nous on se tait et on écoute comment donner du plaisir ce soir à Joël.
13: Allô?
14: Allô?
13: Oui, bonsoir, c'est Pamela. On s'est parlé sur les réseaux. Ouloulou.
14: Ah oui.
13: Oui, comment tu vas?
14: Ça va et toi?
13: Ouais, t'es Joël?
14: Ouais, c'est ça,
13: ouais. Ouais, c'est ça, t'as une belle bite, hein.
14: Ah ouais?
13: Ah ouais, ouais. Oh, elle est belle.
14: C'est ça, là?
13: Hein?
14: C'est ça, là?
13: Ah ouais, je suis seul, là, je suis dans mon lit, tranquille.
14: Ah ouais?
13: Je suis en train un peu de chatter, tranquille, hein.
14: Ah ouais.
13: Et donc, toi, tu recherches quoi, toi?
14: Bah, je recherche une pute qui me fait bander une maison.
13: Ah, ça tombe bien, ça.
14: Ah ouais, c'est vrai. Ah, je viens de donner des gifles et tout. Moi.
13: Des gifles.
14: Grosse pute, ouais. Grosse pute, ça me plaît. Ouais.
13: Ah ouais. T'es un romantique, toi.
14: Ouais, t'as remarqué.
13: Ah ouais. Par contre, t'as des lunettes de soleil de merde. Hein. Excuse-moi de te le dire.
14: Ah ouais.
13: Ouais, et puis bon, mettre des lunettes de soleil quand il fait quasiment gris, bon, c'est pas super.
14: Ah ouais. Ah, ouais.
13: Alors ouais. Donc, à part ça, t'as envie de te branler, là?
14: Ben, je sais pas, si tu m'excites, pourquoi pas. Et toi, tu as mis de te doigter ou de te mettre un gros code dans le cul, de bien t'écarter le cul?
13: Ah ouais.
14: Hein? T'aimes bien te faire démonter le cul comme une pute?
13: Ah ouais, dis-moi des mots mignons, qu'est-ce que tu es romantique?
14: T'as vu, t'aimes bien. Dis-moi que t'es une grosse pute, que tu vas te faire démonter le cul.
13: Ah, toi, t'es un gros enculé, par contre, Joël.
14: Ah ouais?
13: Eh ouais, Joël. Ah. T'es bas, toi, t'es insulté. Bâtard, hein, enculé, va. Ah, t'aimes ça, hein.
14: Vas-y.
13: C'est toi, en fait, qui a envie de te faire soumettre, grosse merde.
14: Ah non, moi, j'aime pas ça, moi.
13: Ah, grosse merde que tu es.
14: J'aime pas ça, moi.
13: Ah, chagasse.
14: J'aime pas.
13: Si, t'aimes bien.
14: Non, j'aime pas ça, moi. J'aime pas être soumis.
13: Si, je vais te soumettre, Joël.
14: Mais que tu vas soumettre à la connasse de ta mère, tu vas soumettre à connasse.
13: Je vais te soumettre, je vais te
14: soumettre. Ouais, va te faire enculer à connasse.
13: Ah, t'aimes ça, te faire soumettre.
14: Ouais, va niquer ta race.
13: Ah, pute que tu es, va.
5: C'était à Marseille, c'était à Marseille.
3: Ah bah oui, c'était à Marseille, on l'a reconnu.
5: La conne de ta race.
3: Ah, je vais te soumettre, et voilà.
5: Rappelle-le, tu vas aller loin.
3: Pute.
5: Parle-lui du PSG pour voir.
3: Vas-y, attends, alors. Bouge pas. Attends.
15: Pia.
5: Vas-y,
15: Pia, t'es pas une salope de Paris.
5: Ouais.
3: On part la musique. Là. Attention.
13: Allô, Joël. Allô.
14: Ah, oui.
13: T'es une salope du PSG, non?
14: Tu es un pédé, toi. Tu es même pas une gonzesse, toi. Tu es un pédé de mec.
13: Eh, je
14: t'ai une trame.
13: Écoute.
14: Tu es une trame, tu veux.
3: Ah, ça l'a achevé.
1: Ah ouais,
3: ça l'a achevé. Elle
1: est Paris Saint-Germain, forcément.
3: Ah, tu es une trame, hein. Tu n'es même pas une même.
13: Oh, mais lui, il est fou, lui, comment il parle aux femmes. Et eux, comment je les remets en place, là.
3: Bravo, Pamela, alors ça, vraiment.
13: C'est moi qui l'ai soumis.
3: Quel bel exemple, là.
13: Bal tranquille. Oh,
5: ouais,
13: bim, tiens.
3: Bravo, Pamela.
13: Ah, je suis le racaille.
5: Tu
13: ne
5: laisses pas faire.
1: Je suis le racaille.
3: T'as raison, tu ne laisses pas faire.
5: Poule de manger, quoi.
3: Alors.
5: Allez, je te propose papy cochon.
13: Bon, allez, là, je suis
5: chaud. C'est pas le plus frais. Des photos.
1: Tout un programme.
3: Non, c'est pas le plus frais, en effet.
13: Je
3: oui.
13: Reste la plus sexy possible.
3: Oui, bon ben. Papy cochon. Un pseudo de rêve pour séduire la femme.
13: Allô?
16: Allô?
13: Papy cochon?
16: Ouais.
13: Oui, bonsoir, c'est Pamela à l'appareil. On s'est parlé sur le réseau, tu sais, ma cousine est partie, c'est bon là.
16: Oui.
13: Ouais, t'es déjà en train de te masturber?
16: Oui.
13: Ah, j'ai vu ta photo.
16: Oh, ça te plaît?
13: Ah oui, mais dis donc, elle est toute molle. J'espère qu'elle a grossi depuis tout à l'heure.
16: Oui.
13: Ah, ouais. Et t'auras envie de me faire quoi, là?
16: J'aurais bien envie que tu me suces.
13: Mais elle est dure ou molle, là?
3: Elle est dure.
16: Oh, elle est dure.
13: Ah, elle est bien dure, bien rose.
16: Oui.
13: Ah, le gland bien, bien rose.
16: Oui.
13: Ah, vas-y. Ah, ça te dérange pas si je me caresse sur le chien?
16: Oh non, vas-y.
13: Ah, y'a aucun souci.
16: Oh.
13: Ah, papy cochon, c'est quoi ton prénom?
16: Oh, je m'appelle Jean.
13: Jean?
16: Oui.
13: Je peux t'appeler Jeannot?
16: Oui.
13: Ah, Jeannot.
16: Oh.
13: Ah.
16: Oh.
13: Ah, Jeannot, vas-y. Dis-moi des choses cochonnes, Jeannot.
16: Oh, j'ai envie de te baiser, petite salope.
13: Oh, vas-y, vieux cochon.
16: Oui.
13: Oh, t'es un vieux cochon, toi.
16: Oui.
13: Oui, un vieux cochon tout ridé.
16: Oui, toi, t'es une petite salope.
13: Oui. Je suis dans la mode, je suis modéliste.
16: Oui.
13: Ah, je m'appelle Pamela.
16: Oui, c'est une salope, ça.
13: Ah, oh, ouais, toi, t'es un vieux cochon, va.
16: Oui.
13: Un vieux cochon comme ça.

0: salaud.
1: Non mais Pamela a joui. C'est la première fois que Pamela jouit pendant l'émission.
2: Oh, j'ai joui.
3: Ah, c'était beau.
1: Ça,
3: hein.
1: Ça m'étonne pas, il était
0: dingue.
1: Séduisant, mais comme jamais.
4: Wow.
1: Mais oui.
4: Mais très content, le monsieur.
1: Et c'est Romano, à un moment, j'ai cru que t'allais t'étouffer quand même. Hein.
4: Oui, bah j'ai failli. Voilà. Tellement excitant.
1: C'était Papy Cochon.
4: Ouais.
1: Vous rigolez, mais peut-être qu'on terminera comme ça un jour.
0: J'espère pas.
1: Cédric, je te vois bien terminer comme ça.
5: Non, ça va aller.
0: Moi, je verrais bien Guigui comme ça.
1: Oui, Guigui aussi, oui.
4: Mais moi, j'aimerais bien faire comme ça, moi.
1: T'aimerais bien terminer. Comme ça, tu passeras un coup de fil à Pamela le vendredi soir sur Skyrock.
4: À la belle Pamela.
1: Et tu te taperais une grosse queue comme le gros, comme Papy.
0: Papy Cochon, là.
1: Le Papy Cochon. Bon, nous, on va vous souhaiter un bon week-end. On va revenir dès lundi 21h minuit, la Radio Libre.
4: Oui.
1: Et oui, vous en profitez avec nous, la plus grande Radio Libre de France. Allez, profitez bien, c'est tout c'est l'été, on est là dès 21h et jusqu'à minuit. Et on compte sur vous, on souhaite un bon week-end, restez bien sur Skyrock, on est premier sur le rap, il y a du son qui déchire tout le week-end. Et il y a la spéciale de la Radio Libre dimanche soir. Et puis, bon rendez-vous, le morning, l'été du morning d'ailleurs, dès 6h lundi et demain matin aussi. Bon week-end à vous, merci.
4: Bon week-end.
1: On s'est bien marré et on revient lundi. Ciao.
4: Ciao.
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